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1: Julien Traxel.
2: L'Argentine peut rêver de décrocher un deuxième titre consécutif de championne du monde de football. Comme en 2022 au Qatar, les joueurs de l'Albicéleste disputeront la finale du mondial. Ils ont validé leur ticket hier soir après avoir renversé l'Angleterre 2-1 dans le dernier carré. « Nous sommes encore allés chercher la victoire », a réagi Lionel Messi au terme de la rencontre. Avant d'ajouter « Quand la situation s'est compliquée, nous n'avons jamais cessé d'y croire ». Combattre la pénurie de logements en Suisse en introduisant plus de barrières pour les acheteurs étrangers. Tel est le but recherché par la révision de la Lex Scolaire, une loi que le Conseil fédéral veut durcir. Dans le projet du gouvernement, les ressortissants non européens devraient par exemple obtenir une autorisation s'ils veulent acquérir un logement principal en Suisse. Alors que les partis avaient jusqu'à hier pour donner leur avis, cette révision est loin de faire l'unanimité. Seuls l'UDC et le Parti socialiste y sont favorables. Il n'est plus possible de vendre des puffs en Valais. Le tribunal fédéral a validé l'interdiction de vente des cigarettes électroniques jetables, votée en 2024 par le Grand Conseil valaisan. Dans un arrêt publié hier, les juges fédéraux rejettent les recours qui s'opposent à cette décision. Ils estiment que l'interdiction est compatible avec le droit fédéral et qu'elle ne contrevient pas à la liberté économique des recourants, parmi lesquels figurait notamment Philip Morris Switzerland. 20 ans de prison, c'est la peine prononcée hier par le tribunal criminel d'arrondissement de l'Est vaudois à Vevey à l'encontre de l'auteur d'un féminicide. Les juges ont condamné un homme de 46 ans pour avoir violemment assassiné sa compagne dans son appartement en mai 2023. Lors de la lecture du jugement, le président du tribunal a souligné la gravité extrême de l'acte et sa violence inouïe. Nouvelle démission au sein du gouvernement ukrainien. Après la première ministre, c'est le ministre de la Défense, Mykhailo Fedorov, qui a annoncé hier qu'il quittait ses fonctions. Ce départ s'inscrit lui aussi dans le cadre d'un remaniement gouvernemental voulu par le président Volodymyr Zelensky pour accompagner un changement de stratégie politique. Au Royaume-Uni, les députés travaillistes pressent le futur Premier ministre Andy Burnham de garantir la parité homme-femme dans son gouvernement. Les élus du Labour veulent aussi que leur nouveau dirigeant s'attaque à la misogynie qu'elle dénonce dans leur parti. Un parti qui n'a jamais élu de femme à sa tête en 126 ans d'existence, contrairement aux conservateurs. En tennis, l'obscurité a eu raison du match entre Jérôme Kim et Stefanos Tsitsipas au tournoi de Gstaad. Opposés au stade des huitièmes de finale hier soir sur la terre battue bernoise, l'Argovien et le Grec termineront leur duel ce jeudi matin. Chaque joueur a remporté un set et il y a 5 partout dans la manche décisive. Il y aura d'abord du soleil ce jeudi dans le ciel roman, puis des nuages arriveront progressivement dans la matinée à partir de l'ouest. Un risque d'orage est annoncé l'après-midi dans toutes les régions. En pleine, le thermomètre affichera 32 degrés au plus fort de la journée. Vous écoutez RTS Info, on se retrouve à 4h pour un nouveau point sur l'actualité.
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1: Julien Traxel.
2: Aucun signe d'accalmie en vue entre l'Iran et les États-Unis une semaine après la reprise des hostilités. Bien au contraire. Ce jeudi, le système de défense antiaérienne a été activé à Téhéran. Aucune victime n'est à recenser pour le moment, d'après l'agence de presse gouvernementale IRNA. Dans le même temps, des explosions ont retenti dans le nord et l'ouest de l'Iran, à en croire des médias d'État. C'est une réforme sociétale majeure de la présidence d'Emmanuel Macron. Le Parlement français a approuvé hier soir le droit à l'aide à mourir. Après des années de débats, l'Assemblée nationale a entériné la proposition de loi. Avec ce texte, les députés autorisent l'assistance au suicide, voire l'euthanasie, avec une série de conditions. Ce droit sera réservé aux personnes majeures, capables de discernement, en grande souffrance et dont le pronostic vital est engagé. Le patient devra s'auto-administrer un produit létal, sauf s'il en est physiquement incapable. Et à la fin, c'est l'Argentine qui gagne en demi-finale de la Coupe du Monde de football. Hier soir, la sélection sud-américaine s'est une nouvelle fois montrée renversante face à l'Angleterre. Menée au score à 5 minutes de la fin du temps réglementaire, les Argentins, tenants du titre, l'ont emporté 2-1 à Atlanta. Lionel Messi et ses coéquipiers, tombeurs de l'équipe de Suisse au tour précédent, affronteront l'Espagne dimanche en finale à New York. La police a interpellé 4 personnes après l'agression d'un homme le 4 juillet à proximité de la plage de Vidy à Lausanne. Les forces de l'ordre ont indiqué hier que les auteurs présumés ont été placés en détention provisoire. Au moment de l'agression, la victime portait un t-shirt sur lequel une inscription Antifa était visible. Selon les premiers éléments de l'enquête, le t-shirt serait à l'origine de l'agression. L'hôtellerie suisse traverse une période morose. En juin, les nuitées ont connu un nouveau repli, cette fois de près de 2,5% par rapport à la même période une année plus tôt. Selon la première estimation publiée hier par l'Office fédéral de la statistique, l'hôtellerie helvétique a ainsi subi un repli pour le 4e mois consécutif. Israël a annoncé hier avoir tué 3 membres du Hezbollah dans le sud du Liban. Selon l'armée israélienne, les 3 hommes, qui appartenaient au mouvement islamiste libanais, étaient en possession d'équipements de combat. Le Liban et Israël viennent de tenir 2 jours de pourparlers à Rome, sous l'égide des États-Unis. Les États-Unis qui ont qualifié les discussions pour mettre un terme à l'état de guerre entre les deux pays de productives et positives. L'équipe de Suisse de hockey sur glace aura droit à une entrée en lice de choix lors du prochain championnat du monde. La sélection helvétique défiera l'Allemagne dans le stade de football de Gelsenkirchen en ouverture du tournoi. Plus de 60 000 spectateurs sont attendus pour l'occasion. Il y aura d'abord du soleil ce jeudi dans le ciel romand, puis des nuages arriveront progressivement dans la matinée à partir de l'ouest. Un risque d'orage est annoncé l'après-midi dans toutes les régions. En pleine, le thermomètre affichera 32 degrés au plus fort de la journée. Vous écoutez RTS Info, prochain point sur l'actualité à 5 heures.
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1: Julien Traxel.
2: Rien ne semble pouvoir abattre l'Argentine à la Coupe du Monde de football. À nouveau menée à quelques minutes de la fin de sa demi-finale contre l'Angleterre hier soir à Atlanta, la sélection sud-américaine a encore une fois renversé son adversaire. Malgré un but de retard à 5 minutes de la fin du temps réglementaire, les Argentins se sont imposés 2-1. Ils défieront l'Espagne en finale dimanche à New York. Un avion militaire américain a tiré sur un pétrolier qui faisait route hier vers l'Iran. Selon Washington, le navire tentait de forcer le blocus imposé au port iranien. Dans un message publié sur le réseau social X, le commandement américain pour le Moyen-Orient a affirmé avoir neutralisé le pétrolier vide après avoir tiré des missiles sur sa cheminée. À l'aube ce jeudi, le système de défense antiaérienne a été activé à Téhéran et des explosions ont retenti dans le nord et l'ouest de l'Iran. L'Iran qui a pour sa part annoncé avoir visé des installations militaires américaines en Jordanie. Combattre la pénurie de logements en Suisse en introduisant plus de barrières pour les acheteurs étrangers. Tel est le but recherché par la révision de la Lex Kohler, une loi que le Conseil fédéral veut durcir. Dans le projet du gouvernement, les ressortissants non européens devraient par exemple obtenir une autorisation s'ils veulent acquérir un logement principal en Suisse. Alors que les partis avaient jusqu'à hier pour donner leur avis, cette révision est loin de faire l'unanimité. Seuls l'UDC et le Parti socialiste y sont favorable. La Suisse rejoint officiellement l'Alliance portuaire européenne. Cette adhésion vise à renforcer la lutte contre la criminalité organisée et contre le trafic de drogue, des phénomènes auxquels sont de plus en plus confrontées les plateformes fluviales de moindre importance, notamment en Suisse. Greenpeace a transformé hier soir le château de Chillon en écran géant. L'organisation non gouvernementale a diffusé une vidéo et des photos sur la façade du monument pour dénoncer le démarrage de l'extraction minière en eau profonde. Selon les militants, cette nouvelle industrie pose d'énormes risques pour des écosystèmes uniques qu'il faut préserver. En France, quelques 950 pompiers poursuivaient hier leur lutte contre les reprises de feu qui menacent la forêt de Fontainebleau, près de Paris. Appuyés par des moyens aériens, les soldats du feu font face à un brasier fixé, mais pas encore éteint. Dans la soirée, la procureure de Fontainebleau a annoncé la mise en examen et le placement en détention provisoire du suspect d'un départ de feu. Il s'agit d'un pompier volontaire de 18 ans. En cyclisme, Soren Vierenskiold a remporté hier la 11e étape du Tour de France. Le Norvégien s'est imposé au sprint à Nevers au terme de l'étape la plus rapide de l'histoire de la Grande Boucle, disputée à plus de 50 km/h de moyenne. Au classement général, Tadej Pogacar a conservé son maillot jaune de leader. Il y aura d'abord du soleil ce jeudi dans le ciel romand, puis des nuages arriveront progressivement dans la matinée à partir de l'ouest. Un risque d'orage est annoncé l'après-midi dans toutes les régions. En pleine, le thermomètre affichera 32 degrés au plus fort de la journée.
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0: Après les informations, je vous retrouve en douceur. 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
1: Julien Traxel.
2: L'Argentine peut rêver de décrocher un deuxième titre consécutif de championne du monde de football. Comme en 2022 au Qatar, les joueurs de l'Albicéleste disputeront la finale du mondial. Ils ont validé leur ticket hier soir après avoir renversé l'Angleterre 2-1 dans le dernier carré à Atlanta. Nous sommes encore allés chercher la victoire, a réagi Lionel Messi au terme de la rencontre, avant d'ajouter « Quand la situation s'est compliquée, nous n'avons jamais cessé d'y croire ». Aucun signe d'accalmie entre l'Iran et les États-Unis, une semaine après la reprise des hostilités. Washington a lancé hier soir deux nouvelles salves distinctes de bombardements sur les côtes iraniennes, tandis que les médias d'État iraniens ont indiqué ce matin que le système de défense antiaérienne avait été activé à Téhéran. L'armée américaine a aussi annoncé avoir tiré sur un pétrolier qui tentait de forcer le blocus imposé au port iranien. De son côté, le département d'État a approuvé une vente d'armes à l'Arabie Saoudite pour un montant de 2 milliards de dollars. Il n'est plus possible de vendre des puffs en Valais. Le tribunal fédéral a validé l'interdiction de vente des cigarettes électroniques jetables votée en 2024 par le Grand Conseil valaisan. Dans un arrêt publié hier, les juges fédéraux rejettent les recours qui s'opposent à cette décision. Ils estiment que l'interdiction est compatible avec le droit fédéral et qu'elle ne contrevient pas à la liberté économique des recourants, parmi lesquels figurait notamment Philip Morris Switzerland. La campagne nationale qui sensibilise les touristes aux règles de bonne conduite à adopter en Suisse semble recevoir un accueil positif. Trois mois après le lancement de Travel with Care, Live with Memories, soit voyager avec soin, repartez avec des souvenirs en français, les acteurs du secteur du tourisme dressent un bilan plutôt positif. Cette campagne a pour but d'apaiser les tensions entre la population et les vacanciers. Ces derniers sont notamment invités à faire preuve de retenue ou à ne pas laisser traîner leurs déchets. Le Brésil devient la première cible des nouveaux droits de douane américains. Washington a annoncé hier l'introduction dès mercredi prochain de taxes de 25% sur un certain nombre de produits brésiliens. Le choix des biens concernés découle d'une enquête menée par le représentant de la Maison-Blanche au commerce. En Ukraine, une série d'explosions a retenti cette nuit encore à Kiev. Une alerte de l'armée de l'air avait signalé un peu plus tôt l'approche de plusieurs missiles balistiques. Cette attaque russe intervient après que des frappes ont tué au moins 13 personnes hier dans différentes régions de l'Ukraine. En tennis, l'obscurité a eu raison du match entre Jérôme Kim et Stefanos Tsitsipas hier soir au tournoi de Gstaad. Opposé au stade des huitièmes de finale sur la terre battue bernoise, l'Argovien et le Grec termineront leur duel ce matin. Chaque joueur a remporté un set et il y a 5 partout dans la manche décisive. Il y aura d'abord du soleil aujourd'hui dans le ciel romand, puis des nuages arriveront progressivement dans la matinée à partir de l'ouest. Un risque d'orage est annoncé l'après-midi dans toutes les régions. En pleine, le thermomètre affichera 32 degrés au plus fort de la journée.
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Bonjour, bienvenue pour cette heure de douceur avec le compositeur catalan Federico Montpao, né à Barcelone, maître de la miniature pianistique. Combat del somni, le combat du sommeil, c'est un cycle de mélodies sur des poèmes catalans de Josep Pranès. Montpao a fait une version pour piano seul et nous écoutons ici, sur toi seulement, les fleurs.

Le poème initial évoque un être aimé endormi, recouvert de fleurs. C'est tendre, presque une berceuse, la musique de Mompao, et d'une simplicité trompeuse. Quelques notes, des harmonies dépouillées, mais qui créent une atmosphère de rêve éveillé, de contemplation silencieuse. Vous avez entendu le pianiste Arkadi Volodos.

un arrangement pour orchestre d'harmonie de Triana Thierry d'Iberia d'Albénis. Triana évoque le quartier gitan de Séville avec cette atmosphère, des rythmes complexes, des mélodies ornées qui imitent le chant flamenco, des harmonies audacieuses. Sur RTS Espace 2, nous poursuivons notre voyage en douceur avec Haydn. C'est le final de son quatuor dit La Grenouille.

Haydn et son quatuor La Grenouille, ce surnom vient du final qu'on vient justement d'entendre, où le premier violon fait des sauts qui rappellent une grenouille qui bondit. C'est du Haydn dans ce qu'il a de plus espiègle et de plus joyeux. Vous avez entendu le quatuor de Leipzig interpréter cet Allegro con spirito. Nous poursuivons cette émission en douceur sur RTS Espace 2. Avec une polonaise et double, c'est tiré de la deuxième suite pour orchestre en si mineur BWV 1067 de Johann Sebastian Bach.

La polonaise est une danse noble et élégante. Bach la représente d'abord dans sa forme simple, puis dans une version ornée appelée double. La flûte brode des variations virtuoses autour de la mélodie de base. C'est une technique baroque typique. Dire la même chose deux fois, mais de façon différente. Vous avez entendu le concert des nations que dirigeait Jordi Savall, avec en soliste à la flûte Marc Antal. Sur RTS Espace 2, une autre polonaise.

Chopin et ses polonaises, ses danses transformées en poèmes pianistiques. La polonaise en mi bémol mineur, opus 26 numéro 2, est une des plus sombres et des plus dramatiques. Chopin avait quitté la Pologne juste avant l'insurrection contre la Russie. Il ne reverra jamais son pays natal. Ces polonaises sont des cris de nostalgie, de colère, de fierté nationale. Celle-ci est particulièrement tragique. On entend la douleur de l'exil, le désespoir d'un peuple opprimé. Vous avez entendu le pianiste polonais Rafał Blechacz interpréter celle-ci. On poursuit avec le signe de Tuonela. C'est une musique de Jean Sibelius.

La mythologie finlandaise sur RTS Espace 2, le Kalevala et l'épopée nationale finlandaise compilée au 19e siècle à partir de chants populaires anciens. Sibelius en a tiré quatre légendes pour orchestre. Le cygne de Tuonela évoque Tuonela, le royaume des morts, dans la mythologie finlandaise entouré d'une rivière noire. Un cygne majestueux glisse sur cette rivière, chante une mélodie d'une beauté mélancolique.

De la musique traditionnelle russe, Moskovskaya Polka, la Polka de Moscou, interprétée par le Sirba Octet avec Nicolas Kedrov à la Balalaïka. L'orchestre philharmonique royal de Liège était dirigé par Christian Arming. Une Polka russe et joyeuse et entraînante, la Polka. C'est une danse d'origine tchèque qui a conquis toute l'Europe au XIXe siècle, y compris la Russie, où elle a pris des couleurs locales.

Et nous terminons cette émission non pas en douceur, mais avec beaucoup d'énergie, de joie et de bonne humeur. C'était la valse de concert numéro 1 en ré majeur, opus 47, d'Alexandre Glazounov. Une valse dans la grande tradition viennoise, mais avec des couleurs russes, jouée par le Beethoven Orchestra Bonn, que dirigeait Stefan Blounier.

0: En douceur, c'est fini pour aujourd'hui. Après les informations, musique matin. 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
1: Sandra Viscardi.
2: L'Argentine affrontera donc l'Espagne dimanche en finale de la Coupe du Monde de foot. Après son succès 2-1 hier soir contre l'Angleterre à Atlanta, Joël Robert, cette deuxième demi-finale a été très intéressante et indécise.
3: Oui, en effet, l'Argentine mérite sa victoire au terme d'un match engagé. Une énorme intensité entre les deux formations qui ne se sont fait aucun cadeau. Un rythme soutenu, une très bonne demi-finale. Les Anglais ouvrent le score à la 55e par Gordon, bien servi par Rodgers, 1-0 donc. Et le sentiment alors que les Anglais tiennent le match, mais pas du tout. De manière incroyable et même incompréhensible, les Anglais reculent, laissent le ballon aux Argentins, ne jouent plus carrément. Grosse erreur, parce que Messi est en forme, il donne le temps, il rythme le jeu. Une passe pour Fernandez à la 85e, un tir puissant et c'est un partout. Un centre pour la tête de Martinez dans le temps additionnel et c'est 2-1. Les Anglais sont à terre, abattus, battus. C'est un peu de leur faute quand même parce que l'entraîneur Tourelle n'a pris aucun risque. Il a fait entrer des défenseurs pour tenir le score. Accepter la domination des Argentins reste dangereux. Surtout que dans cette Coupe du Monde, eh bien les Argentins ont déjà renversé des situations compromises et une fois de plus, leur abnégation a payé. L'Argentine a fait une dernière demi-heure absolument fantastique et mérite complètement sa place en finale. Ce sera la deuxième fois de suite que l'Argentine va disputer la finale de la Coupe du Monde.
2: Sur les routes du Tour de France cycliste, le peloton a couru à une moyenne de 50 km/h, 91, un nouveau record. Victoire du Norvégien Søren Werenskiold. Tadej Pogacar reste lui en jaune. Et Akstad, la nuit a interrompu la partie de tennis entre le Suisse Jérôme Kim et le Grec Stefanos Tsitsipas. Il y avait 5 partout dans le troisième set. Les deux joueurs ayant chacun remporté une manche, ils reprennent ce matin leur duel en 8e de finale. Combattre la pénurie de logements en Suisse en mettant plus de barrières aux acheteurs étrangers. Les ressortissants non européens devraient par exemple obtenir une autorisation s'ils veulent acheter un logement principal en Suisse. C'est ce que prévoit entre autres la révision de la Lex scolaire. La consultation a pris fin hier. Seuls les socialistes et l'UDC l'approuvent. Pour le conseiller national centriste valaisan Sidney Kamerzin, le texte fait fausse route.
4: On a une loi bout de bois qui répond strictement à rien. Je donne juste un chiffre. Est-ce que vous savez combien c'est d'appartements par année qui sont vendus à des étrangers avec un contingent dans le canton de Vaud ? C'est 50. Est-ce que vous pensez que c'est 50 appartements qui vont noyer le marché vaudois et qui vont noyer le marché suisse et conduire à une augmentation des loyers ? C'est diluer vraiment le poisson dans n'importe quoi pour surtout ne pas trouver les bonnes réponses aux procédures de recours, aux oppositions, aux dotations des tribunaux et répondre à cette vraie demande de pénurie de logement et de hausse des loyers. Mais là, on est complètement à côté de la cible en attaquant les régions alpines et les régions de montagne.
2: Les frappes américaines se poursuivent au Moyen-Orient, sur Téhéran notamment, qui réplique toujours en visant les bases américaines dans le Golfe. Et la Russie a encore ciblé Kiev cette nuit, quelques heures après le passage dans la capitale ukrainienne de la présidente de la Commission européenne, l'Union qui va développer des drones avec Kiev, selon l'accord paraphé hier par Ursula von der Leyen. Il a enfin plu cette nuit en Suisse romande et ce matin, cette pluie a laissé sur son passage une odeur particulière, un parfum caractéristique des lendemains de grosses averses. Mathilde Salamin, c'est ce qu'on appelle le pétrichor.
5: Il a une odeur un peu terreuse, boisée, voire légèrement métallique. Ce parfum, qui s'engouffre sans permission dans nos narines, c'est un mélange de plein de molécules. Pendant les périodes sèches, elles s'accumulent dans le sol et dès que les premières gouttes de pluie frappent la terre chaude, ces composés organiques sont massivement libérés dans l'air. Parmi eux, la géosmine. C'est elle qui donne au pétrichor son odeur terreuse si caractéristique. Une odeur qui fait l'unanimité, pas vraiment, selon Sylvain Delplanque, chercheur en psychophysiologie au Centre interfacultaire en sciences affectives de l'Université de Genève.
6: Il y a des gens qui vont trouver ça comme du moisi, qui peuvent ne pas aimer. Il y a des gens qui vont adorer parce que ça va rappeler plein de souvenirs où il faisait beau et chaud, puis il y a eu de la pluie, ça fait du bien, ça nous détend, ça dépend de ce qu'on a vécu. Donc en fait, il n'y a aucune odeur qui plaît à tout le monde, donc elle respecte cette règle-là.
5: Qu'on l'apprécie ou non, cette odeur reste le marqueur indissociable du retour de la pluie, de quoi apporter un semblant de fraîcheur après ces journées de canicule.
2: L'excommunication des évêques de la fraternité sacerdotale Saint-Pie-X suspendue le temps que le Vatican examine le recours préliminaire déposé en début de semaine contre cette mesure prise par Léon XIV au lendemain de leur consécration. Il est interdit d'interdire les puffs. Oui, le tribunal fédéral rejette les recours des cigarettiers. Il valide l'interdiction votée par le Grand Conseil valaisan en 2024. À ses yeux, cette interdiction cantonale est compatible avec le droit fédéral et suit un intérêt public en termes de protection de l'environnement et de la santé. En avril, la justice genevoise avait pris la décision inverse et réautorisé la vente de ces produits. L'arrêt du tribunal fédéral réjouit donc le conseiller d'État valaisan Mathias Reynard.
7: Ça veut dire que le tribunal fédéral a tranché la question et c'est plutôt la décision de la Cour genevoise qui nous avait étonné. Aujourd'hui, on a la plus haute juridiction du pays, le tribunal fédéral, qui a donné sa décision. C'est une décision qui est claire, qui est ferme, qui confirme ce que nous avons fait en Valais, non seulement pour des raisons de protection de la jeunesse, de santé publique, mais aussi pour des raisons environnementales. Nous avons interdit la vente de puffs en Valais. On a été le premier et le seul canton à le faire et on a été donc confirmé par le tribunal fédéral. Et puis, j'espère évidemment que ça va donner aux collègues d'autres cantons la possibilité de nous suivre et puis de lutter contre ce fléau.
2: Soleil ce matin, puis cumulus porteur d'orages. Ils éclateront en deuxième partie de journée. Des orages parfois violents avec des rafales de vent et de la grêle. 32 degrés au maximum. 27 demain avec un petit peu moins de soleil et toujours de violents orages l'après-midi.
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Le froufroutement de la mise en train quotidienne avec accompagnement de basse continue, le bruissement de l'aube à cinq parties égales, le silence de la multitude comme un grand cœur en coulisses. Et puis vous, chacune et chacun dans sa loge privée, une loge DAB+, bien sûr, on va pas se leurrer, on va pas non plus croire que bon, il y a des tatacoumés. Enfin, si on rêve pas un peu, hein, je vous demande, on sombre. Bonjour.

Les danses styriennes de Joseph Lanner, interprétées par le Biedermeier Ensemble, spécialiste de cette époque Biedermeier, la bourgeoisie viennoise, du Ländler le matin, nous sommes le 16 juillet, ça bat le blé dans les champs, et puis un petit Ländler de temps en temps, ça fait pas de mal.

1. Bon, il est 7h13, nous sommes partis dans cette matinale jusqu'à 9h, musicalement, bien sûr, mais aussi avec les lettres, puisque dans cette première heure de Musique Matin, nous allons vous poser la question du concours Payot à 7h20, comme d'habitude. En ce moment, l'habitude, c'est la charade avec le concours, pour réemployer l'expression ou le terme dans un tout autre contexte sémantique, avec le concours d'un quotidien roman du passé qui nous permet de passer un moment, mais alors, désopilant. C'est désopilant. On n'a pas non plus de quoi se taper les cuisses de rire, hein, mais bon, c'est la charade du jour qui offre un moment de délassement. Il faut dire les choses telles qu'elles sont.

L'antichambre de l'épicondylite, cette quatrième des 12 études pour piano opus 10 de Frédéric Chopin par Murray Peraya. Nous allons écouter quelques notes d'opéra avant de vous poser cette question quotidienne à 7h20, à laquelle je faisais allusion tout à l'heure. Un peu d'opéra avec cet air sublime de la flûte enchantée de Wolfgang Amadeus Mozart, « Dies Bildnis ist bezaubernd schön ». Nom de Zeus, que cette photo est canon, pourrait-on traduire en langage courant. C'est Tamino qui rencontre les trois dames qui sont au service de la reine de la nuit, puis qui lui dit « Dis donc, tu voudrais pas venir nous donner un coup de main ?» La fille de la reine de la nuit a fugué. Enfin, elle s'est fait enlever, mais on romance. Hein, voilà, bon. Et il dit, ressemble à ça. Alors il tombe un petit portrait, c'était pas de l'argentique à l'époque, hein, c'est du fait main, n'est-ce pas? Et là, il se dit, mon Dieu, qu'elle est belle, ne bougez pas, j'accours.

0: Le vaudois Éric Tapie dans le rôle de Tamino. Extrait de la flûte de Enchantée de Wolfgang Amadeus Mozart, Dies Bildnis ist bezaubernd schön. Il était accompagné par les Wiener Philharmoniker sous la direction de James Levine. Éric Tapie, qui nous a quittés en 2024 et qui a d'ailleurs fait l'objet d'une série de références par Julian Sykes, que je vous invite à aller écouter naturellement. 7h21min30, nous allons passer à la séquence ludique de cette émission, si vous le voulez bien. Avec l'aide du fonds Helvetia Nostra de la bibliothèque de Saint-Sulpice, nous avons mis au jour une série d'éditions du quotidien La Boussole Romande de l'été 1932. Jean-Paul Belcanto, rédacteur, proposait à son lectorat estival une amusante charade aux vertus rafraîchissantes que nous reprenons à notre compte.
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0: Ce matin, la charade du 16 juillet 1932, donc cette fois-ci j'ai vérifié, c'était un samedi. Samedi 16 juillet 32, donc, et la voici telle qu'elle a été imprimée, ouvrez bien les étagères à cigarettes. Amis des lettres et de la musique. Alors, il commence tout le temps comme ça, hein, le Jean-Paul. Ça, c'était sa marotte. Amis des lettres et de la musique. Bon. Mon premier ne boit pas quand il n'a pas soif. Mon premier ne boit pas quand il n'a pas soif. Mon deuxième, désigne une unité valant 1000 kg. Mon deuxième désigne une unité valant 1000 kg. Mon troisième est au nombre de 7. Chez les frères Grimm. Mon troisième est au nombre de 7 chez les frères Grimm. Profitez de l'instant sur RTS, c'est le slogan de la chaîne. Profitez de l'instant, c'est un peu le moment dicté, n'est-ce pas, très studieux. On a fait le troisième. Mon quatrième est synonyme de bigot. Mon quatrième est synonyme de bigot. Mon cinquième accompagne nécessairement Pierre et Paul. Mon cinquième accompagne nécessairement Pierre et Paul. Mon tout est un compositeur qui aimait voir passer le train. Voilà, un compositeur qui aimait voir passer le train. Intéressant cette charade du 16 juillet 1932. Vous avez découvert la réponse. Eh bien, vous envoyez cette réponse à matinconcours@rts.com. Et n'hésitez pas non plus à mettre vos projections, vos prédictions, si tout à coup il y a quelque chose qui vous fait douter. N'hésitez pas à sortir du message lapidaire pour peut-être proposer des pistes de réflexion. On est naturellement là pour les recevoir. Matin concours à rts.ch, réponse vers 7h50.

Du rag raffiné, The Easy Winners and Other Ragtime Music of Scott Joplin, c'est le titre d'un album de musique légère qui célèbre le centenaire de ce genre, avec Yitzhak Perlman au violon et André Previn au piano. On pourrait les imaginer dans un répertoire autrement plus ambitieux, mais ici c'est avec beaucoup de raffinement qu'ils servent cette musique de Scott Joplin, The Entertainer.

Deuxième mouvement du concerto pour clavecin et orchestre en mi majeur BWV 1053, dans une transcription pour hautbois d'amour. Johann Sebastian Bach en est le compositeur. Patrick Baugiraud était au hautbois d'amour, lui qui enseigne son instrument, le hautbois baroque, à la Haute École de Musique de Genève. Il était accompagné de l'ensemble Café Zimmermann de Pablo Valetti. Et c'est là que les Athéniens s'atteignent. Le Café Zimmermann était le lieu de production du Concentus Musicus de Leipzig, dirigé après Telemann par Bach. Un lieu qui a sans doute vu la création de ce concerto pour clavecin, dont l'œuvre originale sur laquelle ce concerto pour clavecin est basé, est perdue. Voilà pour ce Bach. 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Les réponses quant à notre concours affluent, elles n'affluent pas, elles affluent. Je vais jeter un petit coup d'œil et puis on se retrouve à ce sujet à 7h50.

Magnifique thème de Duke Ellington et Barney Bigard, Mood Indigo, avec la voix de Didi Bridgewater, version très sophistiquée sur un album intitulé Prelude to a Kiss, le prélude d'un baiser. Est-ce que nous ne serions pas non plus dans le prélude à la réponse du concours de Musique Matin ? Je le crois bien. Nous avons déjà opérer le tirage au sort. Nous connaissons le nom du gagnant ou de la gagnante d'ailleurs. Je ne dirai pas ça avant 7h50, juste le temps d'écouter un peu de musique qui nous vient d'un certain Est.

0: Toute la grâce de ce troisième mouvement du trio Dumki d'Antonin Dvorak, opus 90, par le trio Van der Heer. 7h50 et 17 secondes, c'est l'heure de passer à la réponse de la charade posée un peu plus tôt.
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0: Ce matin, une charade tirée de notre boussole romande de l'été 1932, la charade du samedi 16 juillet 1932, c'est un samedi. Repassons à travers cette charade et puis constituons les éléments de réponse ensemble, s'il vous plaît. Mon premier ne boit pas quand il n'a pas soif. On dit d'un âne qu'on ne le fait pas boire quand il n'a pas soif. C'est donc âne. Mon deuxième désigne une unité valant 1000 kg. Tonne. Mon troisième est au nombre de 7 chez les frères Grimm, les 7 nains. Parfois c'est les 7 mains, mais ça c'est une autre version. Je pense que ça, en 32 on a dû y penser déjà. Oui. On a pensé à beaucoup de choses dans les années 30 d'ailleurs. Mon quatrième est synonyme de bigot, c'est dévot. Mon cinquième accompagne nécessairement Pierre et Paul, Pierre, Paul, Jacques. Mon tout est un compositeur qui aimait voir passer le train. Alors, différentes réponses proposées ce matin, avec des pistes, beaucoup de Anton. Des Anton parce que l'âne, mon premier, et la tonne, mon deuxième. Ce qui fait qu'on a eu de l'Anton Bruckner, avec Julia par exemple. Vous êtes de l'équipe Bruckner, Julia. Ça ne vous fait rien d'être un peu Bruckner. Bon. On a eu aussi du Camille Saint-Saëns. Et je suppose que le Saint vient, non pas des frères Grimm, non, ça c'est vous qui le pensez, mais qui vient du synonyme de bigot, Saint. Bon, c'est un peu, c'est une amplification de bigot. La sainteté, il faut d'abord être bigot avant d'être saint, je pense. Colette, vous êtes de l'équipe Camille Saint-Saëns, par exemple. Anne, Tonne, Nain, Dévot, Jacques. Ça nous donne Antonín Dvořák. Oui, il manque le « je » de l'accent diacritique tchèque, mais enfin bon, il a fait ce qu'il a pu, le monsieur, à l'époque, avec son sens à lui de l'écriture. Philippe, vous nous dites « je pense à Dvořák, mais j'ai peur de me faire moquer en public ». Non, enfin, pas du tout. Vous avez peur de vous faire moquer parce que vous pensez que c'était peut-être la mauvaise réponse, auquel cas vous n'êtes pas assez sûr de vous, et j'ai envie de vous secouer un petit peu, de vous dire « mais enfin, vous le valez bien », comme une certaine marque de shampoing. Ou alors, vous avez peur de vous faire moquer en public parce que vous aimez la musique de Dvorak, auquel cas je ne comprendrai pas pourquoi. Parmi les bonnes réponses, et c'est là qu'intervient le message de Serge, est-ce qu'un auditeur masculin finira par gagner dans ce concours? Eh bien, figurez-vous, Serge, que ce matin, c'est Pierre de Rolle qui a été tiré au sort parmi les bonnes réponses. Pierre, je vous félicite, c'est vous qui remportez les bons paillots libraires de ce matin. Demain, vendredi, dernière charade de la semaine de notre boussole romande que nous continuerons certainement à décortiquer dans les semaines suivantes.
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0: Le thème est les quelques premières variations sur un thème rococo de Piotr Ilitch Tchaïkovski. Jean-Guy Nkiras au violoncelle. Il était accompagné par l'orchestre symphonique de la BBC de Londres sous la direction de Jiří Belolavec. Voici les informations. Musique Matin continue juste après les 8 heures.
1: Sandra Viscardi.
2: La finale de la Coupe du monde de football parlera à 100% espagnol dimanche à New York, puisque l'Argentine a rejoint hier soir l'Espagne. L'Argentine victorieuse 2-1 de l'Angleterre. Lautaro Martinez, auteur du deuxième but argentin.
3: C'est fou, je vais encore pleurer, je crois. Je pense à toute ma famille, mon épouse, mes enfants. Quand j'étais moi-même un tout jeune footballeur, je rêvais de vivre cela et ça arrive, c'est incroyable. Et je marque en plus, c'est fou. Nous l'avions tant espéré, cette finale. Cela récompense notre travail, nos sacrifices. Nous devons nous en réjouir car c'est tellement compliqué d'y arriver. Une deuxième finale de Coupe du Monde d'affilée, c'est rare et fantastique. Et cette finale à New York sera évidemment spéciale. Un gros match contre le champion d'Europe. Nous devons d'abord récupérer, puis préparer cette rencontre si importante.
2: Espagne-Argentine, ce sera 21h à New York dimanche, à suivre sur RTS2. Les États-Unis font respecter la fermeture d'Hormuz avec les armes. Les côtes iraniennes ont encore été bombardées hier. Un avion américain a tiré sur un pétrolier vide. Il tentait de forcer le blocus entré en vigueur mardi soir. Et dans ce contexte, une déclaration étonnante de Donald Trump. Il annonce la libération d'une citoyenne américaine retenue en Iran depuis décembre 2024. En France, c'est l'épilogue d'un immense débat de société. Le Parlement a définitivement adopté hier soir la loi sur l'aide à mourir, une réforme majeure voulue par le président Emmanuel Macron. Benjamin Louis, une réforme qui va permettre à certains malades incurables d'obtenir l'administration d'un produit létal.
4: Le texte réserve ce droit aux personnes majeures, capables de discernement, en grande souffrance et dont le pronostic vital est engagé. La règle sera l'auto-administration, mais un soignant pourra faire le geste si le patient en est physiquement incapable. Il faudra aussi être français ou résident stable dans le pays, ce qui exclut ce que certains appellent le tourisme de la mort. Pour l'association pour le droit de mourir dans la dignité, c'est une victoire historique, un soulagement aussi, même si elle juge le cadre français encore trop excluant. Elsa Walter, vice-présidente de l'ADMD.
5: Effectivement, cette loi, elle va permettre de trouver une solution pour un certain nombre de personnes qui devaient s'exiler en Belgique ou en Suisse, notamment, et qui pourront demain mourir dans la dignité en France. Néanmoins, cette loi est une des plus restrictives d'Europe dans ses critères et exclut toutes les pathologies neurodégénératives. Alors qu'on sait bien qu'un certain nombre de personnes malades atteintes de ce type de pathologies neuroévolutives sont en demande de pouvoir choisir le moment et les conditions de leur mort.
4: Précisons que si la loi est votée, la bataille politique n'est pas tout à fait terminée. Le président du Sénat et le Premier ministre Sébastien Lecornu ont annoncé qu'ils saisissaient le Conseil constitutionnel. Les sages devront trancher sur plusieurs points sensibles, notamment la clause de conscience des soignants. La décision du Conseil constitutionnel est attendue d'ici la mi-août. Benjamin Luis, RTS. Paris.
2: Manger sainement coûte de plus en plus cher, 25% plus cher qu'il y a 5 ans, selon l'Organisation des Nations Unies pour l'alimentation et l'agriculture. Ça représente aujourd'hui 4,28 $ par jour et par personne, et donc une personne sur trois dans le monde n'y a pas accès. Il a plu hier et cette nuit, mais il fera encore assez chaud aujourd'hui, et en période de forte chaleur, eh bien l'électroménager est mis à rude épreuve, en particulier les réfrigérateurs. Les entreprises de réparation ne manquent pas de travail ces dernières semaines. Loïc de la Cour a suivi un spécialiste en pleine tournée dans le canton de Vaud.
6: Bonjour, la maison Seor.
7: Patrick Opliguer a rendez-vous chez un client à écu blanc.
6: Combien pour réparer
8: super,
6: le frigo?
8: Ouais, vous laissez venir.
6: C'est gentil, merci beaucoup.
7: Qu'est-ce qui se passe avec ce frigo?
8: Eh ben, il tenait plus la température entre moins 16 et moins 18.
7: Le congélateur, c'est ça?
8: Oui, absolument, ouais.
7: Le problème vient du compresseur.
6: Avec la température, avec la chaleur, il arrive plus à tenir les moins 18. Donc là, on va démonter l'appareil, on va sortir l'appareil de la niche. Et puis après, on va traiter le compresseur.
7: Donc là, c'est typiquement le genre de panne qui arrive souvent ces derniers jours.
6: Alors de plus en plus, parce que tous les appareils qui ont une dizaine d'années et plus, ils fonctionnent encore très bien. Mais avec la température, avec les 30 degrés, ben, le système qui refroidit la partie arrière, ben, il commence à peiner.
7: Si les frigos souffrent pendant les fortes chaleurs, c'est aussi parce que nous les sollicitons trop.
6: On a les appareils qui sont complètement vides, c'est pas bon non plus. Puis ceux qui sont tellement pleins qu'on doit mettre du Tetris si on veut mettre quelque chose dedans, c'est pas bon non plus. En fin de compte, ce serait de remplir l'appareil judicieusement et puis avec des produits au bon endroit et pas simplement avec un thermostat puis dire bah maintenant je veux plus froid ou je veux moins froid. Laisser l'appareil refroidir régulièrement. Alors effectivement en été il y en a qui veulent, mais de refroidir de 1 degré, pas de 3, 4, 5 degrés puis faire tourner au maximum. Ça c'est pas ça.
1: Le congélateur de ce client vaudois a pu être réparé pour un coût d'environ 1000 francs, bien moins cher qu'un remplacement de l'appareil. Une réparation qui fera des heureux.
8: Et on a les glaces pour les petits quand ils sont là, quoi.
7: C'est bon, alors là, ils vont pouvoir, a priori, ils vont pouvoir remanger des glaces.
8: Voilà, exactement.

0: Il a joué le premier au Festival de Jazz de Montreux. C'était le 18 juin 1967. Et il jouera encore demain. Le saxophoniste Charles Lloyd a reçu hier à Montreux un award spécial pour l'ensemble de sa carrière et pour son rôle dans l'histoire de cette manifestation. Le soleil, encore ce matin, il ne résistera pas ensuite au retour des cumulus et des orages parfois violents avec de la grêle et des rafales de vent, 32 degrés au maximum.
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Alors quand Julian Sykes il nous met le quintet de Così fan tutte, alors là ça nous donne envie d'écouter évidemment, n'est-ce pas? Bon, deuxième heure de Musique Matin avec une nouveauté du disque à travers les genres intitulé Brooklyn Suite. Un album à la fois très intime et très généreux du ténor américain Zachary Wilder qui est apparu en début d'année chez Harmonia Mundi, nouveauté tiède, mais qui vaut le détour. Brooklyn Suite, c'est un récital presque en famille, tentative du chanteur de réinventer une soirée musicale à la maison comme il aurait pu en vivre avec ses grands-oncles et tantes mélomanes passionnés.

Stay in My Arms de Mark Blitzstein, chanson écrite en 1935 qui reflète à la fois les angoisses et peut-être les sentiments isolationnistes qui ont précédé la Seconde Guerre mondiale et le combat perdu d'avance de la femme de Mark Blitzstein contre l'anorexie. C'est le choix du ténor Zachary Wilder pour ouvrir cet album Brooklyn Suite en ce qu'elle reflète l'hybridité qui façonne de nombreux récits d'immigrants. Et pour cause, c'est l'expulsion des Juifs de la Russie tsariste qui a fait fuir les ancêtres de Wilder outre-Atlantique. En yiddish, il chante « Milner's Treren » qui se termine par le vers « Les roues tournent, les années passent et avec elles, le juif disparaît ».

L'ensemble des arrangements est signé Rob Mounsey, également au piano sur le disque. Celui-ci explique « Fidèle à l'esprit d'un concert domestique, le cœur de l'ensemble est constitué d'un quatuor standard, piano, guitare, basse et batterie, augmenté d'une petite section de cordes et quelques hôtes particuliers. » Au-delà de cela, chaque titre semblait nécessiter une approche unique. On pourrait être troublé d'entendre de la basse et de la batterie dans du Mozart et du Schubert, mais en ce qui me concerne, c'est très musical, dit-il. Abouti, bien ficelé, sans aucun doute qu'ils le sont, ces arrangements, mais on est parfois à la limite du mauvais goût. Si un arrangement n'ajoute aucune couche de sophistication propre à son contexte, la musique est tout juste simplifié. C'est là qu'on constate comment un lead de Schubert ou un air de Mozart peut tout à coup devenir très banal. Par exemple, un collage fait entendre la grand-mère du ténor Wilder dans un récitatif tiré de la Clémence de Titus de Mozart, enchaîné avec un chœur arrangé tiré du même opéra. L'archive sauve de justesse l'arrangement qui sonne un peu comme un Mozart d'ascenseur. Mais ça n'est pas le cas pour tous les titres classiques de l'album, tant s'en faut. Des Fischer's Liebesglück, un Schubert, pour le coup réellement revisité, ne souffre pas de cette maladie.

Des Fischer's Liebesglück, extrait du dernier album de Zachary Wilder, ténor américain surtout actif dans l'opéra baroque. Cette Brooklyn Suite est un geste de connexion à la passion de sa famille pour la musique, tentative de recréation d'une soirée musicale comme auraient pu la vivre ses aïeuls, musiciens non professionnels, mais chevronnés. Wilder est très à l'aise à travers les genres et montre surtout à quel point il est familier de la comédie musicale. On croirait presque qu'il est d'abord une voix de Broadway et qu'il fait des incursions dans le classique. Sa diction est impeccable et son timbre très agréable. Une vraie proposition, solide dans le fond, inspirée dans la forme, qui sent quelque part son Harmonia Mundi.

Bilbao Song de Kurt Weill avec le ténor Zachary Wilder, Rob Mounsey au piano et pour les arrangements, à la guitare Matt Beck, au banjo sur ce titre, à la basse David Fink, Mark McLean à la batterie et Rob Courteau à l'accordéon. Tout ce petit monde s'amuse aussi à faire les chœurs dans Bilbao Song. C'était un extrait de Brooklyn Suite, album paru plus tôt cette année chez Harmonia Mundi.

C'était de Sergueï Prokofiev le scherzo de la deuxième sonate pour violon et piano en Ré majeur, opus 94, dont l'original est pour flûte et piano. Gil Shaham était accompagné par Orly Shaham. 8h29, un peu de musique de ballet tirée d'une opérette emblématique du Second Empire. Enfin, c'est le compositeur qui est emblématique du Second Empire, parce que l'opérette a été composée en 1872, c'est-à-dire 2 ans après que le corps se soit fait talquer à Sedan, c'était plus le Second Empire. La fille de Madame Angot, signée Charles Lecoq, d'une certaine manière rival d'Offenbach, bien qu'il soit plutôt son cadet que son rival. Nous allons entendre cette valse tirée du deuxième acte de Mamselle Angot.

Richard Bonynge à la direction du National Philharmonic Orchestra de Londres dans cette valse de Charles Lecoq tirée de son opérette Mamselle Angot. 8h35 tout pile. Ne quittez pas l'écoute, vous êtes sur RTS Espace 2. Profitez de l'instant avec RTS Espace 2, c'est ce qui est marqué en grand dans ce studio. Alors profitons de l'instant, profitons à ce point que nous avons maintenant une pièce intitulée La Commère. Ça va être compliqué de concilier le fait de profiter de l'instant avec une commère, parce qu'une commère, finalement, dans le sens péjoratif du terme, elle nous casse un peu du sucre sur le dos. C'est pas tellement dans le fait de profiter du moment. Quoique, profiter de l'instant, c'est peut-être aussi médire des autres, je ne suis pas tout à fait sûr.

Après la médisance de la commère, I would do anything for you. Je ferais tout et n'importe quoi pour toi. Qui offre un pendant un peu plus humaniste. C'est un titre d'Alex Hill et Claude Hopkins. Il y avait Stéphane Grappelli au violon. 8h41 minutes. Vous écoutez RTS Espace 2. Nous allons entendre, si vous le voulez bien, un peu de Giuseppe Sammartini. Ça me paraît être une bonne heure. Giuseppe Sammartini. Peut-être quelques informations biographiques à son sujet. Oboïste et compositeur italien né en 1695, actif à Londres dès 1729, c'est-à-dire que l'Italie ne lui plaisait pas pour des questions professionnelles. Il a donc naturellement, en tant qu'oboïste, contribué au développement du répertoire pour son instrument. Voici donc deux mouvements tirés d'un concerto pour hautbois en mi bémol majeur. Nous entendons Hans-Peter Westermann.

La Camerata de Cologne qui accompagne Hans-Peter Westermann dans ce Largo et cet Allegro qui constituent deux mouvements du concerto pour hautbois, cordes et basses continues en mi bémol majeur de Giuseppe Sammartini. Toujours de l'italien, mais loin du baroque, nous sommes dans le vérisme opératique maintenant avec un air emblématique de ce répertoire. Che gelida manina. Oh, tes mains sont toutes froides. Alors c'est cet air extraordinaire dans la bohème de Puccini, les mains de Mimi, toutes froides, Mimi qui a la tutu, Mimi dont les mains sont réchauffées par Rodolfo, et Rodolfo, c'est Benjamin Bernheim.

L'espérance sur cette 9e, j'ai des frissons extraordinaires avec le clairissime, le cristallin Benjamin Bernheim qui chante Rodolfo dans Che gelida manina. Nous sommes au premier acte de la Bohème de Giacomo Puccini. Il était accompagné par le Philharmonia de Prague sous la direction d'Emmanuel Villaume. Devinez quoi, le même Benjamin Bernheim sera à écouter et à voir le vendredi 21 août prochain au Menuhin Festival de Stadt. Il incarnera Rodolfo. Donc c'est exactement ça, n'est-ce pas? Nous pouvons parler de ça plus largement demain dans cette émission à 8h30. Nous recevrons le nouvel intendant de ce festival, Daniel Hope, qui nous révélera les tenants et les aboutissants de la nouvelle programmation. Plein de nouveautés dans le Gstaad Menuhin Festival, 8h30, rendez-vous est pris demain. Pour l'heure, il est 8h53 et 11 secondes, nous avons encore un peu de temps pour l'un des ambassadeurs italiens du clavier, romantique, pré-romantique plutôt. Remarquez, c'est une séquence un peu italienisante, oui, c'est italien en cette fin de matinale jeudi. Nous avons Muzio Clementi, qui est le père de la sonate pour piano.

0: On ressort de ce premier mouvement de la première sonate pour piano en la majeure de Muzio Clementi par Jean Eflam Bavouzet. C'est la fin de cette matinale, merci d'avoir passé un moment en musique. Juste après les informations, vous avez rendez-vous avec la petite compagnie de Juliette Granier en nouvelle diffusion. Passez toutes et tous une excellente journée. Et puis merci d'écouter RTS Espace 2, voici ces informations de 9h.
1: C'est fou de jouer deux finales de Coupe du Monde d'affilée. Les mots de Lionel Messi après la victoire de l'Argentine sur l'Angleterre 2-1 hier soir, donc en demi-finale du Mondial. C'est donc bel et bien elle, l'Argentine, qui défiera l'Espagne dimanche à New York pour la grande finale. Qui l'eût cru, puisque les Anglais ont longtemps mené avant que l'Argentine ne fasse la différence dans les toutes dernières minutes du temps réglementaire, grâce au but salvateur de Lautaro Martinez et mieux au large.
2: C'est fou, je vais encore pleurer, je crois. Je pense à toute ma famille, mon épouse, mes enfants. Quand j'étais moi-même un tout jeune footballeur, je rêvais de vivre cela et ça arrive, c'est incroyable. Et je marque en plus, c'est fou. Nous l'avions tant espéré, cette finale. Cela récompense notre travail, nos sacrifices. Nous devons nous en réjouir car c'est tellement compliqué d'y arriver. Une deuxième finale de Coupe du Monde d'affilée, c'est rare et fantastique. Et cette finale à New York sera évidemment spéciale. Un gros match contre le champion d'Europe. Nous devons d'abord récupérer, puis préparer cette rencontre si importante.
1: Alors, bonne récupération. C'est vrai que c'est vite dimanche. Grande finale donc à New York à 21h. Combattre la pénurie de logements en Suisse en mettant plus de barrières aux acheteurs étrangers. Voilà ce que prévoit, entre autres, la révision de la Lex scolaire voulue par le Conseil fédéral. Les ressortissants non européens devraient, par exemple, obtenir une autorisation s'ils veulent acheter un logement principal en Suisse. Les partis avaient jusqu'à hier pour donner leur avis. Et pour le conseiller national UDC fribourgeois Nicolas Colli, le texte va dans la bonne direction.
3: L'UDC salue cette modification de la Lex scolaire. Nous l'avons toujours demandé. Nous constatons qu'aujourd'hui, c'est redevenu trop facile pour des personnes étrangères d'acquérir des biens immobiliers en Suisse, ce qui contribue à mettre la pression sur le marché des biens immobiliers, donc à faire augmenter les prix. Par contre, ce qui nous rassure moins, c'est visiblement la quasi-totalité des organisations économiques, des partis politiques rejettent cette modification et donc ce n'est pas tellement rassurant pour avoir des mesures efficaces qui permettraient de faire baisser le prix des biens immobiliers et le prix des loyers en Suisse.
1: Ajoutons que les socialistes soutiennent aussi ce durcissement. Par contre, les autres partis et les milieux économiques le voient d'un mauvais œil. Kiev et Bruxelles unissent leurs forces pour produire des drones d'acheteurs. L'Ukraine devient un fournisseur de sécurité de l'Europe. Les mots d'Ursula von der Leyen, la présidente de l'Union européenne, était en visite hier dans la capitale ukrainienne. Quelques heures plus tard, peu après minuit, une série d'explosions retentissent à Kiev, tuant 2 personnes, selon des journalistes sur place. La tension ne retombe pas entre les États-Unis et l'Iran. Téhéran annonce ce matin avoir frappé à coups de missiles balistiques une base aérienne américaine en Jordanie pour riposter à ce que le régime iranien qualifie d'attaque américaine près d'un hôpital pour enfants sur son territoire. Alors, lueur d'espoir ou pas, alors que le protocole d'accord entre les deux parties semble bel et bien réduit à néant, hier soir, Donald Trump annonce la libération d'une citoyenne américaine retenue en Iran depuis 2 ans, un geste de bonne volonté de Téhéran, commente le président américain. Qui ne s'en souvient pas, l'effondrement du pont Morandi au-dessus de Gênes, c'était le 14 août 2018. 43 personnes y perdent la vie. Le verdict du procès est attendu ce jeudi. Sur le banc des accusés, 57 personnes, dont l'ancien administrateur délégué de la filiale Autostrade per l'Italia du groupe Atlantia. Les puffs, définitivement interdites en Valais. Hier, le tribunal fédéral a en effet rejeté les recours des cigarettiers et validé l'interdiction votée par le Grand Conseil valaisan en 2024. La Cour suprême estime que cette interdiction cotonale est compatible avec le droit fédéral et suit un intérêt public en termes de protection de l'environnement et de la santé. Un arrêt qui réjouit la députée verte Louise Trottet à Genève, où la justice cantonale, elle, a pris la décision inverse en avril et a réautorisé la vente des cigarettes électroniques jetables.
4: C'est une excellente nouvelle, évidemment, que j'ai accueillie avec beaucoup de joie. C'est une excellente nouvelle pour l'environnement et pour la santé, vu que l'interdiction de la vente de puffs va dans les deux sens. Cette décision montre que nous avions raison de faire recours au tribunal fédéral après la décision négative de la Cour de justice en avril dernier. Enfin, on peut voir cette décision d'aujourd'hui comme un excellent signal pour les questions d'autonomie cantonale. On avait effectivement beaucoup entendu l'argument que sur la question des puffs, l'autonomie cantonale serait épuisée du fait de la nouvelle loi sur le tabac. Or, la décision d'aujourd'hui relativise complètement cette notion qui nous avait été opposée.
1: Des propos recueillis par Charlotte Frossard. Il est toutefois trop tôt encore pour déterminer si les puffs seront à nouveau interdites à Genève. Contacté, le département cantonal genevois de l'économie indique être en train d'analyser la portée de cet arrêté du tribunal fédéral. Presque 51 km/h, 50,91 pour être précis. Les coureurs du Tour de France ont réalisé hier l'étape la plus rapide de toute l'histoire de la Grande Boucle, étape courte entre Vichy et Nevers. Pour les fans, rappelons que le précédent record datait de 1999, 50,36 km/h. La victoire était revenue à un certain Mario Cipollini, nettement moins connu le vainqueur de hier, le Norvégien Søren Werenskjold. Tadej Pogacar, avec son maillot jaune, a lui passer une journée tranquille. Côté météo, du soleil ce matin, des nuages dès la mi-journée, suivis de nombreux orages durant l'après-midi et en toute région. Attention, ils pourront être violents localement avec des rafales tempétueuses et de la grêle, 32 degrés au maximum.
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7: Bonjour à tous et bonjour à toutes. Aujourd'hui, de la musique que j'ai choisie pour que l'on se régale sans autre forme d'ambition. On commencera avec les nymphes de la Grenouillère. Nous aurons aussi la musique de Johann Friedrich Bach au piano, avec Daniil Trifonov sur une petite chansonnette que nous connaissons tous. À vous dirais-je, maman. Nous aurons aussi des aquarelles de Philippe Gobert. Oui, ça n'est pas connu, mais je crois que c'est très beau. Et puis, sans son François, au piano, pour le deuxième volet du concerto pour piano et orchestre en mi mineur de Frédéric Chopin. Nous écoutions hier la première partie. Voilà un peu un tour de notre première heure. On finira en feu avec un ensemble de tziganes qui nous jouera Brahms. Mais pour l'instant, les nymphes de la Grenouillère.

qu'elles sont gracieuses, mais un petit peu dodues, non, les nymphes de la Grenouillère. Ici, le concert des nations Jordi Savaille, dans cet album « L'esprit de la danse », composition anonyme. En revanche, on a le nom de ce premier air pour les fous. C'est Jean-Philippe Rameau. On écoute Béatrice Martin et Manuel Reich.

Alors l'album, cette fois-ci, s'appelle Nymphe, à ne pas confondre avec le précédent. Et nous avions bien sûr un petit orchestre, en plus du clavecin de Béatrice Martin et du violon d'Emmanuel Reich. Musique de Rameau dans Platé. On a écouté le premier menuet dans le goût de Vielle et le premier air pour les fous. Petite piqûre de rappel sur « À vous dirais-je maman ?»« À vous dirais-je maman, ce qui cause mon tourment ?» On l'a tous chanté, mais c'est une chanson dont on n'a pas l'auteur ou l'auteur. En revanche, selon un certain historien, il paraît que ce serait une bergerie, c'est-à-dire un petit poème qui évoque les amours de berger, et qui daterait de 1740. On écoute ici Daniil Trifonov au piano, en jouant une version qui a été écrite par Johann Christoph Bach.

Alors la réalité de cette chanson, c'est que j'ai retrouvé les paroles. Effectivement, c'est beaucoup plus coquin que « Ah, vous dirais-je, maman, ce qui cause mon tournant », petite chanson d'enfant à sa maman et qui se confie. Les paroles originelles étant « Ah, vous dirais-je, maman, ce qui cause mon tourment, depuis que j'ai vu Sylvandre me regarder d'un air tendre, mon cœur dit à chaque instant, peut-on vivre sans amant ?» Décidément, les Français. 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

Une musique bien ordonnée et fort belle, celle de Georg Friedrich Händel. On écoutait le hautbois de Marcel Poncelet avec Richter van der Meer au violoncelle, Ewald Demmer au clavecin et puis le petit orchestre qui constitue cet ensemble. C'était donc la sonate pour hautbois en ut mineur, la première du nom de Georg Friedrich Händel. Et la Missa Brevis maintenant nous attend, celle de Bach avec Philippe Hervègue et le Collégium Vocal de Gand.

Nous avions là le fleuron du chant français, un duo dont chacun est né à peu près une dizaine d'années d'intervalle dans les années 60. C'est Agnès Mellon, soprano, et Gérard Lesne, alto. Ici, le Collégium Vocal de Gand, avec Philippe Hervaig. Nous avions donc un extrait de la Missa Brevis de Bach, avec le Gloria. Alors, ce compositeur dont je vous ai rapidement cité le nom tout à l'heure, c'est Philippe Gaubert, qui est né en 1879, mort en 1941 à Paris, et qui était lui-même flûtiste et qui a dirigé aussi l'Opéra de Paris. Il a écrit des choses très jolies. Voyez cette sérénade qu'on écoute avec Henri de Marquette. Alors c'est chou parce qu'il a écrit cello, mais aussi violoncelle. Vous choisirez entre cello et violoncelle ce que Henri de Marquette a choisi de jouer. Et puis il y a Marie-Joseph Jude au piano et Jean-Marc Philips au violon.

Alors, ça n'était pas du tout, mais alors pas du tout, Philippe Gobert. Je me suis dit, c'est bizarre, ça sonne pas déjà, ça sonne pas Gobert. Et puis, surtout, je me retrouve à annoncer ce que je lis sur la feuille. Jean-Marc Philips, Henri de Marquette et Marie-Joseph Jude, et puis j'entends un orchestre. Alors, j'utilise un petit outil qui est très sympa, qui s'appelle Shazam, qui vous permet de gagner tous les concours quand on vous fait des tests d'oreilles et que vous connaissez cet outil qu'on utilise avec un téléphone intelligent. C'est, en fait, vous écoutez, vous présentez, vous ouvrez l'application, et l'application vous dit « Tu es en train d'écouter tel titre par telle personne ». C'est assez bien fait, parce qu'en réalité, quand il y a des titres, par exemple, de musique classique qui sont enregistrés 2500 fois, il sait très bien quel est l'interprète qui joue. Donc, la technologie derrière est pas mal. Et donc, la réponse de ce petit outil me dit qu'en fait, nous écoutions une sérénade de Granados et non pas de Philippe Gobert avec l'orchestre de Barcelone. Alors, Samson François, nous l'écoutions hier dans le premier mouvement du concerto en mi mineur de Chopin. Et là, j'aimerais bien qu'on écoute ensemble la romance. C'est le deuxième mouvement, toujours avec l'orchestre philharmonique de Monte Carlo et Louis Frémaux à la direction. Pas très loin d'ailleurs de là où il a fait ses études entre 32 et 35 au Conservatoire de Nice, avant d'aller étudier à Paris avec Yvonne Lefébure à l'École normale de musique et avec Nadia Boulanger, la grande gourou de l'harmonie et de la composition. Et il a aussi travaillé avec Marguerite Long où il a obtenu un premier prix, on était en 1940.

Samson François au piano pour cette romance du premier concerto pour piano et orchestre de Frédéric Chopin. Il était accompagné de l'orchestre de Monte Carlo avec Louis Frémaux. Voici Divadoi Nana, c'est Avital à la mandoline avec le chœur Roustavi. Et puis le compositeur c'est Otar Taktakishvili. On est donc en Géorgie avec cette musique.

proposition d'Avi Avital dans son album Song of the Birds, le Roustavi Choir avec l'ensemble Between Worlds et donc Avi Avital à la mandoline, composition d'Oskar Taktakishvili.

0: Allez, c'est envoyé, hein. Ouais, on va pas faire plus que tant. J'adore comme ils jouent, ces gens-là. Chitansky Diabli, c'est donc un peu les Diables Tziganes. On écoutait là la musique de Brahms avec la quatrième de ses Dansons Croates. Petite compagnie, il est 10h, voici les infos.
1: Sandra Viscardi.
2: Près de 8 ans après l'effondrement du pont Morandi à Gênes en Italie, le verdict est attendu aujourd'hui dans un méga procès qui doit établir si les gestionnaires du viaduc auraient pu éviter cette catastrophe qui, rappelons-le, avait fait 43 morts. 57 prévenus seront donc cet après-midi ce que la justice leur réserve. Les procureurs ont réclamé des peines de prison allant de 2 ans et 4 mois à 18 ans et demi d'incarcération pour les charges les plus lourdes. Et cet avertissement de l'état-major iranien ce matin, il prévient que l'Iran réduira à néant les infrastructures du Moyen-Orient si les siennes sont attaquées, manière donc de réagir aux menaces de Donald Trump de viser les ponts et les centrales électriques iraniennes si Téhéran ne revient pas à la table des négociations. Et le Pakistan, médiateur dans ce conflit, exhorte les deux pays à revenir à la discussion plutôt qu'au combat aérien, négocié donc dans le cadre du protocole d'accord signé en juin avec la médiation d'Islamabad. 3 personnes tuées en Russie dans des frappes ukrainiennes, dans la région de Bryansk, frontière de l'Ukraine, une adolescente de 15 ans et sa grand-mère ont été tuées dans une attaque au lance-roquettes. Et dans la région de Yaroslav, à 300 km au nord-est de Moscou, un homme a été tué dans une attaque massive de drones. Et dans l'autre camp, 2 personnes ont perdu la vie à Kiev à cause des tirs de missiles balistiques russes. Londres ouvre une enquête sur TikTok, le réseau social si prisé des jeunes. Il s'agit de savoir s'il a manqué à ses obligations en matière de protection des enfants contre l'exposition à des contenus nuisibles, en d'autres termes, si TikTok vérifie efficacement l'âge de ses utilisateurs. Et le gouvernement britannique nationalise le sidérurgiste British Steel, auparavant propriété du groupe chinois Jingye, dont le gouvernement a déjà pris le contrôle au printemps en 2025 pour éviter la fermeture de 2 hauts fourneaux. La mesure doit permettre de protéger des emplois qualifiés et de préserver une capacité nationale vitale. Le camping, l'auberge de jeunesse ou l'appartement de vacances ont la cote chez nous. Sur les 3 premiers mois de l'année, leurs nuitées ont progressé de 100 000 unités par rapport à la même période de 2025. 4 600 000 nuitées à 70% générées par des Suisses, selon la statistique. Encore un bancomat attaqué à l'explosif. Ça s'est passé à 3h ce matin à Balègue, dans le canton de Vaud. Les malfrats courent toujours. L'explosion a fortement endommagé le dispositif de la BCV et le secteur est bouclé. La circulation est donc interrompue sur la Grand Rue, l'artère principale de cette commune du Jura Nord vaudois. C'est Fedpol, bien sûr, qui mène l'enquête, comme chaque fois que des explosifs sont utilisés. Et puis, si vous aimez la randonnée, l'application de cartes Suisse Topo s'enrichit de nouveaux points de repère. Cela permettra donc aux usagers de mieux s'orienter, même dans un environnement inconnu. En fait, ces points de repère mettent en évidence des éléments marquants et facilement reconnaissables sur le terrain, comme par exemple des sommets de montagne, des bâtiments remarquables ou encore des sites naturels renommés. Soleil ce matin, puis des cumulus porteurs d'orages. Ils vont éclater en deuxième partie de journée, ces orages. Elles seront parfois violentes avec des rafales de vent et même avec un peu de grêle, 32 degrés au maximum, 27 demain avec un peu moins de soleil et toujours de violents orages l'après-midi.
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0: Nous étions là avec la musique de Tchaïkovski, mais aussi Sidney Fierro qui nous sert d'oreille supplémentaire à ce que l'on vient d'écouter, puisqu'il vient d'arriver dans le frigo.
1: Dans le frigo, Juliette.
0: Bonjour, je suis à l'étage des crustacés congelés.
1: Il fait beaucoup trop chaud dans ces studios. Hein. C'est peut-être
0: pour
1: ça.
0: C'est pour ça, c'est un lapsus.
1: Mais oui, lapsus révélateur. Alors, on est à quel étage du frigo, Juliette?
0: Eh bien, on est à l'étage.
1: Crustacé, vous avez dit.
0: Oui, crustacé.
1: Vous vous sentez plutôt écrevisse ce matin
0: En fait, je me sens surtout dans
1: huître.
0: Une espèce d'exosquelette, dans une carapace absolument insupportable. Alors, je pense que c'est pour ça que je pense aux crustacés.
1: Et le pot de mayonnaise à côté de vous, c'est à dessein?
0: Ça pourrait bien servir à huiler mes rapports. Non, ça va, je suis plutôt de bon tempérament. Comment allez-vous?
1: Mais ça va très bien. Je suis ravi de parler un petit peu avec vous comme ça en direct.
0: Bah
1: Juliette,
0: oui, ça faisait peut-être
1: ça faisait longtemps.
0: 6 semestres qu'on n'était plus ensemble à l'antenne. Mais il y a eu beaucoup, enfin, ils sont au courant,
1: oui.
0: Les auditeurs, il y a eu beaucoup de changements, beaucoup d'adaptations, beaucoup de formations.
1: Oui.
0: Et voilà.
1: Oui. Et puis je ne fais plus les matinales aussi, c'est peut-être pour ça, on ne fait plus nos passages d'antenne.
0: C'est vrai.
1: Juste petit détail. Par contre, je fais les concerts du soir et justement, Juliette,
0: oui.
1: Je passe vous voir dans le studio parce que je voulais vous annoncer et puis annoncer à nos chers auditeurs et auditrices qui nous écoutent peut-être ce matin que ce soir, il y aura à partir de 19h30 un très beau concert sur RTS Espace 2. C'est un concert de l'Orchestre de Chambre de Lausanne qui est accompagné par l'Orchestre de l'EMU. Vous savez, c'est les jeunes musiciens qui étudient à l'école et qui viennent renforcer l'Orchestre de Chambre de Lausanne. Il y aura Bertrand de Billy à la direction, ce chef franco-suisse, si je ne dis pas de bêtises, dans la musique de, attendez, accrochez-vous bien,
0: Vanier,
1: Richard Vanier, comme ils disent à Lille.
0: Ah, c'est ça,
1: oui.
0: Il paraît qu'une fois, il y a une émission entière sur France Musique, c'est pas que je veux balancer, mais ça m'a fait beaucoup rire, où la personne experte parlait pendant 2 heures de Richard Vanier.
1: Ah oui, Richard Vanier, oui, on aime beaucoup Richard Vanier. Vanier, on pourrait dire aussi, Vanier. Rime voilà. Avec Granier. Alors ce soir, Wagner avec...
0: disons-le peut-être une vraie fois.
1: Tannhäuser, Richard Wagner. Tannhäuser, il y aura les Götterdämmerung, Tristan und Isolde, toutes les grandes œuvres pour orchestre. Parsifal, le prélude et enchantement du Vendredi Saint. Et puis le prélude des maîtres chanteurs. Enfin bref, si vous êtes aficionados de Wagner, c'est pour vous ce soir à partir de 19h30. Et j'aurai le plaisir et l'honneur d'être votre humble serviteur pendant cette soirée. Symphonique dédié à Wagner. Donc voilà, Juliette.
0: On va se régaler.
1: On va se régaler avec Richard Wagner.
0: Oui, Richard Wagner. Mais écoutons. Ça, on dirait un peu, vous savez, c'est la manière dont.
1: Pourquoi on fait les accents tout le temps?
0: Non, alors moi, ça, c'est l'accent c'est... de quand tu... on ne veut pas que quelqu'un comprenne.
1: Ah.
0: Vous parlez à quelqu'un bien en face pour qu'il voit votre mâchoire, vos lèvres, mais on

0: non, il faut pas. C'est pas drôle, Wagner. Qu'est-ce que... Sydney, soutenez-moi. Qu'est-ce qu'on écoutait? Je sais que vous êtes pliés de rire, vous riez en silence. Allez hop, allez au micro. Chères auditrices, chers auditeurs, je vous avoue, on n'a pas du tout blagué avant, c'est juste qu'on se regarde et on rit. Donc j'ai aucune explication à vous fournir. Sydney.
1: On entendait un extrait de Tannhäuser, je crois.
0: Oui.
1: Oui, c'est ça, hein, avec Bertrand Nobilé, la musique de Richard Wagner. Juliette, il faut qu'on se reprenne. On ne s'est pas vu depuis longtemps. Tout ça, pour annoncer...
0: Ce qui est affreux, c'est que derrière, on a une musique absolument sinistre.
1: Sérieux, sinistre?
0: Bah, pas sinistre, mais...
1: Oui.
0: Bah,
1: si, un peu quand même.
0: Disons, je ne la mettrai pas à mon mariage.
1: Oui.
0: Parce qu'il y a vraiment un problème.
1: Alors,
0: tu es heureuse?
1: Oui. Oui. Pour la vie, pour la mort. Ah, le meilleur et pour le pire. Alors, c'était donc Bertrand Nobilé, et tout ça pour annoncer le concert de ce soir avec l'orchestre de chambre de Lausanne, l'orchestre de l'EMU. Un concert qui a eu lieu hier soir, Juliette, et qu'on rediffuse dès ce soir. Donc, je peux vous dire que les réalisateurs ont bossé toute la nuit
0: pour travailler,
1: Martin Gers notamment, qui a travaillé toute cette nuit, pour préparer le concert qui soit en boîte, comme on dit. Puis ça sera donc ce soir sur RTS Espace 2, dès 19h30.
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0: Mais merci beaucoup. Vous savez ce qu'on va écouter?
1: Non.
0: Quelqu'un, je pense, vous le connaissez peut-être ou sûrement, Cyril Dubois.
1: Ah, mais c'est pas vrai, j'écoutais ça en venant à la radio.
0: Mais non, magnifique. Ah ben voilà. On a encore fait de la
1: toujours.
0: Télépathie.
1: Mais oui, qu'est-ce qu'on va écouter avec Cyril?
0: Mandoline.
1: Ah, mandoline. Et oui,
0: c'est joli,
1: Forêt,
0: mandoline.
1: De Forêt ou de Debussy? Lequel? Vous savez?
0: Attendez, discrètement, je prends mes feuilles.
1: C'est très beau, ça.
0: Ah.
1: Debussy est magnifique, la version.
0: Ah, de Dupont.
1: Ah, mais encore mieux. Mais c'est le disque que j'écoutais ce matin en venant, Juliette.
0: Mais non. C'est vrai?
1: Mais je vous assure.
0: Est-ce que je peux faire...
1: Tristan
0: Est-ce que vous arrivez à chanter? Puis moi, je fais clon clon.
1: Tristan Reiss au piano,
0: oui.
1: Incroyable. Cyril Dubois, magnifique. Non seulement la voix, la technique, mais aussi la façon dont il dit les choses, dont il donne le texte.
0: Mais ça, alors, vous allez pouvoir m'expliquer. Est-ce que... Alors, je commence
1: oui.
0: pour que les auditeurs comprennent.
1: On est parti pour une demi-heure.
0: C'est un homme qui vibre très peu dans sa voix. Il a souvent des sons comme filés. Pas une voix blanche, mais un son filé.
1: Ah non,
0: qui...
1: blanche, non, ça c'est
0: non, blanche, non.
1: Non.
0: Mais c'est blanche, c'est dans mon vocabulaire à moi de synesthète, mais pas oui. ce qu'on dit blanche dans le métier. Mais il a quelque chose comme ça de filé, presque, comme on aurait dans la chanson à texte française, comme parfois Barbara, etc. Vraiment, cette absence de vibrato. Et je me suis dit, il ne s'est pas fait disputer dans le métier, lui.
1: Alors,
0: parce qu'il est à l'inverse de ce qui se fait d'un
1: non, vous écouterez bien, il y a un vibrato dans sa voix est très saine, il y a un vibrato, c'est une voix qui est, on va dire, assez française, placée assez dans le masque, avec beaucoup d'harmoniques très riches, c'est un ténor très aigu. C'est peut-être ce qui vous donne cette impression, c'est peut-être sa façon, mais justement de dire le texte où il va presque parler ce qu'il est en train de dire, sauf évidemment quand il a des grandes phrases lyriques, comme typiquement chez Dupont. C'est un jeune compositeur donc bordelais qui est décédé pendant la guerre et qui a eu très peu le temps d'écrire. On regrette parce que s'il avait vécu un peu plus,
0: comme Guillaume Lecoeur,
1: on aurait pu avoir beaucoup d'autres. On écoute la musique, on arrête de pérorer. Allez.

0: Alors, vous me demandiez de qui était le poème que l'on écoutait.
1: Est-ce que c'est
0: dans
1: bien Verlaine?
0: Non, c'est J.K. Rowling.
1: J.K. Rowling.
0: Oui,
1: les mandolines d'Harry Potter.
0: Ben oui.
1: Oui, bien sûr.
0: Et oui, quand il joue comme ça, après il se met à pleuvoir, comme
1: voilà.
0: Aujourd'hui.
1: Voilà, tout à fait.
0: On n'a pas le nom du...
1: Je ne sais plus, on va chercher ça. Ou peut-être qu'un auditeur ou une auditrice va vous écrire ça, Juliette, vous envoyer un petit message.
0: De ce que, là, quand vous m'en parlez, j'ai l'impression que ça pourrait être, en tout cas pas Baudelaire, mais très probablement Verlaine.
1: Oui, c'est Verlaine, c'est
0: ouais,
1: bien ça.
0: Ouais, ça.
1: Voilà.
0: Ça sonne Verlaine.
1: C'est ça, exactement.
0: Ouais. Qu'est-ce qu'on est fort ? On pourrait un peu se flatter, non ?
1: Je l'avais dit juste avant, hein, juste pour dire.
0: Oui, oui,
1: oui
0: on
1: oui.
0: Est super fort. Oui, c'est vrai, vous l'avez dit. Mais moi, je l'ai dit en vrai aux auditeurs. Donc, ça compte pas.
1: Bon, Juliette.
0: Allez, merci, Sydney.
1: Ben, merci à vous. C'était un plaisir, en tout cas, de passer vous faire un petit coucou. Super, cette musique, je vous laisse. Et puis, peut-être à ce soir, chers auditeurs, chères auditrices, dès 19h30.
0: En tout cas, j'écouterai.
1: Allez.
0: À tout à l'heure.
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C'était Damien Chazelle ici dans une ouverture qui correspond en fait à la bande originale de ce film Whiplash qui est tout autour du parcours ardu et même un peu sanguinaire d'un jeune percussionniste dans les hautes écoles new-yorkaises.

Compo de Richard Rodgers, Babes in Arms, une comédie musicale où on écoutait ici Christine Chenoweth et Joshua Bell, qui est donc le violoniste que l'on connaît bien, surtout quand on va à Verbier, parce qu'il est régulièrement invité. C'est un album qui s'appelle Joshua Bell at Home with Friends, c'est-à-dire à la maison, avec les copains. On continue avec Deep River, joué par Isata Kenney Mason.

Un air traditionnel joué ici par Isata Kenne Mason, qui est une des sœurs et frères de cette fratrie de pianistes et violonistes et violoncellistes exceptionnels, britanniques. Ici, nous écoutions un air traditionnel qui s'appelle Deep River.

0: On écoutait ici les danses norvégiennes d'Edouard Grieg avec le duo Jattekok.
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0: Et je vous propose d'écouter maintenant un album mythique. Ce sont les variations Goldberg que Glenn Gould, le pianiste canadien, a enregistré en 1955. Cet enregistrement, paru en 56, a lancé la carrière de Gould comme pianiste de renommée internationale et il est devenu l'un des enregistrements pour piano les plus célèbres. D'ailleurs, les ventes étaient étonnamment hautes pour un album classique. On estime qu'il s'en est vendu 40 000 exemplaires en 60 et plus de 100 000 au moment du décès de Gould en 82. Alors, il a réitéré son expérience, Glenn Gould, qui était un passionné de l'enregistrement studio. En 1981, un an avant sa mort, il a réalisé un nouvel enregistrement des variations Goldberg, dont les ventes ont dépassé les 2 millions d'exemplaires en l'an 2000. C'est donc un ensemble de 30 variations contrapuntiques qui commencent et se terminent par le fameux aria, et qui était pas du tout à l'époque dans le répertoire standard des pianistes. Personne ou presque n'avait enregistré cette œuvre des variations Goldberg. C'est donc chez Sony qu'il a enregistré ça. Je vous propose d'en écouter les 10 premières variations avec l'aria pour démuter.

0: Eh bien, je ne sais pas vous, mais j'éprouve une certaine frustration à ne pouvoir continuer ces belles variations Goldberg. Je me propose de vous en diffuser plus les prochains jours, peut-être dès demain ou la semaine prochaine. D'ailleurs, à ce propos, je dois vous dire que nous avons reçu pas mal de vos propositions musicales que j'essaye d'y souscrire à toutes, mais que parfois ça prend un petit peu de temps, notamment parce qu'il faut faire des recherches, il faut trouver les morceaux, on n'est pas sûr de les avoir, il faut les commander, les acheter, etc., etc. Donc, si vous n'avez pas de réponse immédiate, ne vous inquiétez pas, c'est en cours. Qu'est-ce que je voulais vous dire aussi? Nous avons une proposition de Takuo qui nous demande d'écouter Beethoven par Martin Fröst et celle d'Antoine qui voudrait écouter Benny Goodman et Bartok, des propositions très originales. Pour l'instant, il est 11h, voici les informations.
1: Sandra Viscardi.
2: C'est un jugement qui fera date. La Cour européenne des droits de l'homme condamne la Suisse pour avoir violé le droit de la liberté de pensée et de conscience de deux militants antispécistes en détention. La Suisse aurait dû leur fournir une alimentation végane en prison et à l'hôpital. Auditionné pour la seconde fois suite au drame de Crans-Montana, l'ancien président de Chermignon a changé de tactique ce matin à Sion. Il accepte désormais de répondre aux questions des procureurs en charge de l'enquête. Le 13 mai, il s'était muré dans le silence parce qu'il n'avait pas eu accès au dossier. C'est lui, rappelons-le, qui avait co-signé l'autorisation d'exploiter le Constellation après les rénovations effectuées par les gérants en 2015. Israël est déterminé à maintenir ses forces déployées dans des zones de sécurité établies au Liban, en Syrie et dans la bande de Gaza. C'est ce qu'a dit cette nuit le ministre israélien de la Défense, Israël Katz, à son homologue américain, Pete Hegseth. Pourtant, l'accord signé entre Israël et le Liban prévoit un retrait israélien sous contrôle américain de ces zones. Et Jérusalem et Beyrouth ont justement négocier ces deux derniers jours à Rome, le début dans les prochains jours de ces retraits. Le Premier ministre britannique Keir Starmer en Ukraine aujourd'hui pour assurer Kiev du soutien indéfectible du Royaume-Uni dans sa guerre contre la Russie. Et cela avant de quitter Downing Street et de céder la place lundi à Andy Burnham. Il a rendez-vous avec Volodymyr Zelensky aujourd'hui alors que deux personnes ont perdu la vie cette nuit dans une attaque de missiles russes. Ils sont 57 sur le banc des accusés et ils sauront cet après-midi ce que la justice italienne leur réserve. Les prévenus du procès du Pont-Morandi risquent entre 2 ans et 4 mois et 18 ans et demi de prison, selon le réquisitoire du procureur. Le 14 août 2018, un viaduc autoroutier de contournement de la ville italienne de Gênes s'était effondré sur le quartier qu'il surplombait, entraînant dans sa chute des véhicules. L'accident avait fait 43 morts et mis en lumière le délabrement de certaines infrastructures en Italie. Emmanuel Macron est à Fontainebleau en ce moment. Le président français venu soutenir les plus de 800 pompiers qui luttent pour éviter de nouveaux départs de feu après l'incendie qui a ravagé 2000 hectares. 120 militaires du génie viendront leur prêter main forte pour noyer chaque petit foyer d'incendie et retourner la terre avec des bêches afin d'éviter que le feu ne reparte dans ces tourbières. Une étude de l'université de Neuchâtel montre que les Valaisans sont les habitants qui vivent avec le plus grand risque d'inondation. 24% d'entre eux habitent en zone de danger, suivent les Jurassiens avec 17,4%. Les personnes qui vivent au bord des lacs du plateau sont moins concernées parce que le danger y a été grandement réduit par des importants aménagements réalisés sur ces espaces comme la régulation des niveaux d'eau et la stabilisation des rives. À Genève, les commerçants de la rue de Carouge demandent le paiement d'indemnités urgentes et une révision des critères d'indemnisation. Les travaux de réaménagement lancés début 2025 font chuter la fréquentation et plonger leur chiffre d'affaires et le chantier doit durer jusqu'à l'été 2027. Et suite aux pluies d'hier, Vaud et le Valais lèvent leur plan canicule. La vigilance en matière de santé reste cependant de mise pendant plusieurs jours, soulignent les deux cantons. Le soleil ce matin ne résistera pas au retour des cumulus et des orages. Orages parfois violents avec de la grêle et des rafales de vent. 32 degrés au maximum aujourd'hui, 27 seulement demain avec un peu moins de soleil qu'aujourd'hui et toujours autant d'orages.
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0: Vous savez la douceur qui nous attend pour cette deuxième, troisième heure. Claude Debussy dans la suite adaptée à l'orchestre de Children's Corner. Dvorak avec le Quatuor américain. Debussy de nouveau avec la sonate flûte, alto et harpe et la musique de Brad Mehldau. On va se régaler.

Eh bien, je ne sais pas vous, mais j'éprouve une certaine frustration à ne pouvoir continuer ces belles variations Goldberg. Je me propose de vous en diffuser plus les prochains jours, peut-être dès demain ou la semaine prochaine. D'ailleurs, à ce propos, je dois vous dire que nous avons reçu pas mal de vos propositions musicales que j'essaye d'y souscrire à toutes, mais que parfois ça prend un petit peu de temps, notamment parce qu'il faut faire des recherches, il faut trouver les morceaux, on n'est pas sûr de les avoir, il faut les commander, les acheter, etc. etc. Donc si vous n'avez pas de réponse immédiate, ne vous inquiétez pas, c'est en cours. Qu'est-ce que je voulais vous dire aussi? Nous avons une proposition de Takuo qui nous demande d'écouter Beethoven par Martin Fröst et celle d'Antoine qui voudrait écouter Benny Goodman et Bartok, des propositions très originales. Pour l'instant, il est 11h, voici les enfants.

Je trouve qu'on gagne presque au change à passer du piano à l'orchestre. Ici, l'Orchestre national des Pays de Loire, avec la direction de Pascal Roffet, pour cet ensemble de petites pièces qui s'appelle Children's Corner, donc le coin des enfants, de Claude Debussy. Nous avions l'intention d'écouter le quatuor américain de Dvorak. Voilà qui bientôt va être fait.

0: Alors, c'était ici le quatuor à cordes dit américain d'Antonín Dvořák avec la version du quatuor pragois, le quatuor Prajak. J'ai une petite réaction sur le morceau de Gould qu'on a diffusé tout à l'heure. Alors, c'est notre cher Stefano qui travaille à ses guitares en général et qui... non, alors c'est pas vous qui m'a écrit sur Gould. J'ai complètement mélangé les affaires. Mais alors... Mais j'étais persuadée. Parce que vous savez, je suis sur une version WhatsApp par ordinateur. Bon, mais alors je suis complètement perdue parce qu'il y a quelqu'un qui m'a écrit très longuement sur Gould en disant oui, non. Ah, eh ben, comment ça se fait que je ne l'ai plus ? Voilà, ben je ne sais plus. C'est trop bête parce que je voulais partager la réaction sur l'enregistrement que nous venions d'écouter. Une personne qui me disait, mais j'ai eu beau faire, j'ai tout essayé avec Gould, j'ai même essayé de accélérer l'enregistrement, d'y rajouter de la réverbération, et pourtant je n'arrive pas... Ah oui, voilà, c'est bien ça, c'est Stefano. Voilà, j'ai plusieurs disques de Gould, j'ai demandé à des pianistes de m'expliquer, j'ai modifié la vitesse, mis un peu de réverbération et à la fin, je dois admettre que je n'aime pas, la pianiste italienne me donne beaucoup plus d'émotion. Rana, oui, c'est effectivement Beatrice Rana qui joue les Goldberg et par qui nous l'avons écouté quelques fois déjà. Alors Gould, j'ai choisi aujourd'hui de le diffuser parce que c'est quand même un enregistrement de référence. En fait, ça en est même devenu un peu indissociable. Les gens connaissent souvent les variations Goldberg par Gould. Et par Gould seulement. Et je parle de personnes qui sont pas forcément des mélomanes réguliers, mais des personnes qui connaissent un peu de chaque style de musique. Et dans le classique, il arrive très souvent que les personnes connaissent les variations Goldberg par Gould et basta. Alors, c'est aussi une manière d'enregistrer qui est très sèche, qui est très mate, avec un piano qui ne sonne pas forcément beau. C'est-à-dire le son n'est pas ample, limpide, plein de richesses harmoniques, etc. C'est un son, en fait, pauvre quelque part. Un peu comme on pourrait dire la voix de Maria Callas, qui est tellement unique, tellement aimée. Et il y a des gens qui disaient, mais en soi, c'est pas une belle voix. C'est pas une voix ronde, charnue, ample et souple. C'est une voix qui a presque un côté métallique et même un peu désagréable. Il y avait des gens qui n'aimaient pas. Donc le son, à la base, est spécial chez Gould. Qu'est-ce qu'il y a d'autre aussi spécial chez lui ? Une forme de désentimentalisation, dirais-je. Quelque part où on dirait qu'il peut être mu à l'intérieur. On le voit bien quand il joue. Il est un peu comme Jacques Brel, avec cette expression tourmentée. On pourrait même imaginer qu'il eut un peu des gouttes de sueur. On voit qu'à l'intérieur, viscéralement, mentalement, ça travaille. Mais dans sa musique... c'est comme s'il y avait une tenue un peu cérébrale des choses. Alors c'est vrai que ça ne bouge pas. Et même parfois, on dirait qu'il s'applique à empêcher tout mouvement de balancier rythmique, que vraiment le métronome ne va pas bouger. Alors que ce qu'on associe souvent à l'émotion et en tout cas à l'interprétation, c'est justement que ce métronome soit lui-même... adaptable. Hein. Mais alors lui, chez lui, non. Puis alors parfois, c'est vraiment bizarre, parce que chez Mozart, par exemple, quand il joue Mozart, je vous dis, il y a des enregistrements qui font ti, ta, ta, ti, ta, ta, ta, ta, ta, ta, ta, ta, ta, ti, ta, ti, ta, ti, ta. C'est extrêmement bizarre. C'était un choix, comme ça, voilà. Et c'est vrai qu'on entend un petit peu ça dans les variations Goldberg. Mais par ailleurs, ces variations Goldberg qui sont tellement proliférantes, tellement contrapuntiques, il y a tellement de voix qui bavardent, qui veulent s'exprimer en même temps, même si l'écriture est d'une absolue limpidité, qu'on ne peut pas reprocher à Bach d'avoir fait proliférer les choses comme un jardin non taillé. Non, chez lui, effectivement, le jardin est plus que taillé. Mais quand même, à l'écoute, en fait, cette matité, je trouve qu'elle équilibre un peu aussi. Ça rend l'écoute peut-être plus digeste, je ne sais pas. Mais voilà, c'est C'est une texture en soi, les enregistrements de Gould. On aime ou on n'aime pas. Mais merci en tout cas de la sincérité de vos retours. C'est super parce qu'on trouve le temps de parler passionnément de musique dans cette émission. Alors je trouve que ce soit très très bien qu'on ait cet espace-là d'expression spontanée, non fliquée et absolument sincère. Merci.
1: La petite compagnie, Juliette Granier.

Rarement morceau aura été plus apaisant que cette berceuse en ré bémol majeur de Frédéric Chopin, ici dans la version de Nelson Gerner. Debussy maintenant, dans une adorable sonate pour flûte, alto et harpe. C'est une pastorale, lento, dolce rubato, donc on va pas s'énerver beaucoup non plus avec cette musique-là. Emmanuel Pahut, oui, à la flûte, j'adore Emmanuel Pahut. Emmanuel Pahut, je me souviens, je l'ai sûrement dit déjà une dizaine de fois à l'antenne, mais c'est un peu difficile de savoir ce qu'on vous a dit et déjà pas dit. Mais Emmanuel Pahut, jeune, qui est, je crois, sur une scène française pour le prix de la musique. Et c'est un des événements majeurs de la vie publique musicale qui l'a fait connaître, qui l'aura fait connaître. Je ne sais pas s'il était déjà, comme je crois me souvenir, premier flûtiste de l'orchestre de Berlin, mais il arrivait avec ce charme, avec ce visage éclairé, avec cette bonhomie et cette attitude aussi corporelle, ou vraiment presque comme vous savez les gens qui sont tellement ouverts au monde que quand ils arrivent ils ont les pieds en éventail comme ça. Il y avait un petit peu ça chez lui, et puis cette vivacité, cette légèreté brillante qu'il avait, et c'était la musique de Poulenc, où il jouait la sonate de Poulenc avec... Est-ce que c'était Itamar Golan au piano ? Itamar Golan, c'était peut-être avec Maxime Vengerov. Je ne sais plus qui l'accompagnait, mais c'était génial. Et de ce jour-là, il y avait cette... Je pense que je ne suis pas la seule à ressentir cet attrait pour la manière qu'il a de jouer de la flûte. À la harpe, Marie-Pierre Langlamet, et à l'alto, Gérard Cosset.

Pour une fois, ce n'est pas un prélude, mais un postlude. Belle idée de Brad Mehldau pour titrer son morceau, qui est un morceau qu'il improvise lui-même, mais qu'il a mis dans un album qui s'appelle After Bar 2 ou 2. C'est-à-dire que c'est d'après bar et puis tout inspiré par bar. On retrouve d'ailleurs des thèmes de bar dans cet album, comme vous l'aurez compris, largement dédié au compositeur allemand. Auparavant, nous écoutions Emmanuel Pahut à la flûte, Gérard Cossé à l'alto et Marie-Pierre Langlamet à la harpe. Et maintenant, voici notre artiste albanaise et suisse, Elina Douni, que l'on retrouve comme compositrice, vocaliste et pianiste, et guitariste et percussionniste. Mais oui, tout est là. Elina Douni, Partir, c'est le nom de l'album. Et dans cet album, on écoute Let Us Dive In.

0: La petite compagnie se termine dans quelques secondes. On se retrouve demain si vous êtes d'accord. On écoute les deux guitares par les Transylvanian Mountain Boys et puis auparavant Let Us Dive In et Nina Dooney. Allez, à demain.
1: Sandra Viscardi.
2: La Suisse condamnée par la Cour européenne des droits de l'homme, la CDEH, pour ne pas avoir servi de repas vegan. La décision est tombée ce matin. Elle fait suite aux plaintes d'un détenu de prison et d'un patient à l'hôpital. Tous deux avaient demandé un repas vegan. Ils ne l'ont pas reçu. Gabriela Cabré, et ils n'ont pas non plus pu faire recours. C'est sur ces deux aspects que la Suisse est condamnée.
3: Oui, et c'est significatif parce que pour la première fois, la Cour reconnaît que l'antispécisme, donc le fait de considérer que les animaux ne sont pas inférieurs aux humains, c'est une conviction éthique profonde et cohérente, au même titre qu'une conviction religieuse. Par conséquent, en ne proposant pas de repas adapté, donc sans aucun produit d'origine animale, il y a violation de l'article 9, celui qui protège le droit à la liberté de pensée et de conscience. Contactés, les deux avocats qui représentent les plaignants s'en réjouissent pour mettre Gaspard Genton, avec cette décision de la Cour, les droits fondamentaux avancent et avec ça, une meilleure protection des convictions éthiques. Cette décision fait jurisprudence pour la Suisse et les 45 autres États du Conseil de l'Europe. Leurs institutions publiques devront proposer une option végane. On parle là des prisons, des hôpitaux, des crèches aussi, par exemple. Les plaignants recevront aussi une compensation pécuniaire pour dommages. Et puis, cette décision a aussi un autre volet. La CEDH estime qu'il y a eu une autre violation, car les plaignants n'ont pas pu mener de recours effectif.
2: Gabriela Cabré en direct de Berne. Auditionné pour la seconde fois suite au drame de Crans-Montana, l'ancien président Germignon a changé de tactique ce matin à Sion. Il accepte désormais de répondre aux questions des procureurs en charge de l'enquête. Le 13 mai, il s'était muré dans le silence parce qu'il n'avait pas eu accès au dossier. C'est lui qui avait co-signé l'autorisation d'exploiter le Constellation après les rénovations effectuées par les gérants en 2015. Ils seront 57 sur le banc des accusés cet après-midi et elles connaîtront le verdict de la justice italienne. Les prévenus du procès du pont Morandi risquent entre 2 ans et 4 mois et 18 ans et demi de prison, selon le réquisitoire du procureur. Le 14 août 2018, un viaduc autoroutier de contournement de la ville italienne de Gênes s'était effondré sur le quartier qu'il surplombait, entraînant dans sa chute des véhicules. L'accident avait fait 43 morts et il avait mis en lumière le délabrement de certaines infrastructures en Italie. En France, après 4 jours d'un incendie inédit dans la forêt de Fontainebleau, le président Emmanuel Macron est sur place ce matin auprès des secours. À ce jour, plus de 2000 hectares ont brûlé dans ce poumon vert de la région parisienne. Bonjour Benjamin Louis.
4: Bonjour Sandra Viscardi, bonjour à tous.
2: On vous retrouve à Paris, la situation s'améliore enfin?
4: Oui, la nuit a été plutôt calme, c'est une première bonne nouvelle hein, depuis le début de cet incendie totalement hors norme. Alors le feu reste sous haute surveillance évidemment, mais les pompiers semblent désormais gagner du terrain. Ils sont près d'un millier à rester mobilisés. Ils sont rejoints aujourd'hui par 120 militaires du génie. Alors pourquoi du renfort alors que la situation s'améliore? Eh bien parce que le plus difficile commence maintenant. À Fontainebleau, le sol est bien particulier. Le feu peut couver sous la tourbe et dans le sable, puis réapparaître plusieurs mètres plus loin. Il va donc falloir inspecter la forêt souche par souche, retourner la terre, noyer chaque point chaud pour éviter toute reprise du feu. Et enfin, vous l'avez mentionné, Sandra, le président de la République est arrivé il y a quelques minutes au PC des opérations. Il doit saluer les secours, les remercier et réaffirmer la mobilisation de l'État face à une saison d'incendie déjà historique.
2: Benjamin Louis, en direct de Paris. Des fouilles ont débuté dans le Tarn après l'audition hier de Cédric Jubilard. L'homme a confessé dans une lettre à son avocat la semaine dernière avoir tué son épouse Delphine lors d'une dispute et avoir fait disparaître la dépouille. Il avait promis dans sa missive de dire où il l'avait cachée. Eh bien, il semblerait qu'il ait tenu parole lors de l'audition d'hier. La finale de la Coupe du Monde de football parlera à 100% espagnol dimanche à New York, puisque l'Argentine a rejoint hier soir l'Espagne, l'Argentine victorieuse 2-1 de l'Angleterre. Mais ce qui fait le plus parler depuis ce match d'hier soir, ce ne sont pas les deux buts tombés en fin de match, non, c'est la banderole déployée par les joueurs argentins. On y lit « les Malouines sont argentines », référence bien entendu au territoire britannique situé dans l'Atlantique Sud, un contentieux qui date de plus de 60 ans et qui revient régulièrement dans le football, comme l'explique Kevin Vessière, analyste en géopolitique sportive, auteur de plusieurs ouvrages sur le sujet.
1: Vous avez eu un premier cas en 1966, la Coupe du Monde en Angleterre, où l'Angleterre va gagner le match contre l'Argentine, mais ça va être un match chaotique avec le capitaine Angelo Ratin qui va être le premier expulsé de la Coupe du Monde. Donc c'est aussi avec cette expulsion qu'on va inventer le carton rouge. Il va derrière arracher un drapeau anglais au poteau de corner, donc ça a déjà envenimé en tout cas la situation. Après, vous aurez effectivement cette guerre des Malouines de 1982, et donc après, le fait des déclarations de Maradona et que aussi à l'époque, l'impact médiatique autour de ce match Angleterre-Argentine de la Coupe du Monde 86 va renforcer cette dimension politique, avec donc ce but du siècle et la main de Dieu de Maradona et cette victoire de l'Argentine et l'Angleterre, plus ces déclarations sur le fait que l'Argentine, par cette victoire, se venge de la guerre des Malouines. Ça fait que chaque match Angleterre-Argentine a une dimension politique où la question des Malouines revient.
2: Kevin Vessière avec Anthony Lauer. Et la FIFA ne s'est pas encore prononcée sur les conséquences de cette action. Encore un bancomat attaqué à l'explosif. Ça s'est passé à 3h ce matin à Balègue dans le canton de Vaud. Les malfrats courent toujours. L'explosion a fortement endommagé le dispositif de la BCV et le secteur a été bouclé. Et comme d'habitude, c'est Fedpol qui enquête chaque fois qu'il y a des explosifs qui sont utilisés. Et suite aux pluies d'hier, Vaud et le Valais lèvent leur plan canicule. La vigilance en matière de santé reste cependant de mise pendant plusieurs jours, soulignent les deux cantons. Le soleil se fait rattraper par des cumulus, dans leur bagage des orages parfois violents avec rafales de vent et grêle. 32 degrés, 27 demain sous un ciel qui commencera aussi au soleil avant de virer à l'orage.
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6: Cette semaine, en nouvelle diffusion, hommage à la grande soprano britannique Felicity Lott, disparue le printemps dernier. Je crois que j'ai trop de fierté pour aimer quelqu'un comme Elvire aime Don Giovanni. Mais en étant tout à fait sincère et en me projetant dans le passé, force m'est d'avouer que je me revois en train de poursuivre un amant avec la certitude absolue qu'il était impossible que je ne lui plaise plus. Un aveu du soprano anglais Felicity Lott, soyez les bienvenus. Aujourd'hui, nous poursuivons notre semaine consacrée à Felicity Lott, toute grande dame du chant lyrique, bien évidemment, artiste aussi aboutie en scène qu'au disque, et je dirais simplement femme au charme certain, puisqu'il prend sa source dans un humour tout british, incarné dans un corps de 180 cm d'élégance. En d'autres mots, je vous invite à plonger dans l'univers d'une grande dame du chant lyrique et à la découvrir dans son interprétation tout en finesse, une interprétation proposée pour l'œuvre du génie autrichien Mozart. Alors j'aimerais rappeler ici d'emblée que Felicity Lott, c'est avant tout une voix reconnaissable entre mille. Elle est lumineuse, expressive, elle a une diction exemplaire et elle s'est imposée comme l'une des grandes interprètes du répertoire mozartien, mais aussi du lied et de la mélodie française. Je le mentionne parce que cela aura son importance aujourd'hui dans ce Mozart de la scène que nous allons entendre avec elle. Ce Mozart dont voici l'esprit

dans celui de Dorabella, et Gilles Cashmai pour le rôle du philosophe Don Alfonso. Trois voix appuyées par l'orchestre de chambre écossais placé sous la baguette de Sir Charles Maqueras. Alors, petit trio vocal qui ouvre ce grand cosy, histoire simple entre deux couples mis à l'épreuve dans leur fidélité par les inventions de l'esprit d'un vieux philosophe. Le cœur et l'esprit, en d'autres termes, si vous préférez, le cœur et l'esprit toujours à se chamailler. Comment en effet raisonner un sentiment amoureux? Voilà bien ce que nous dit Mozart dans son opéra. Alors, Mozart, selon Felicity Lott, c'est ce qui nous intéresse aujourd'hui. Et à ce titre, j'aimerais vous proposer quelques mots de la bouche même de cette grande dame du chant. Des mots qui, bien évidemment, touchent à cet art délicat de la musique de Mozart à travers ce rôle de Fiordiligi. Nous l'entendions à l'instant évoquer ce vent suave qui porte les pensées en direction des amants. Eh bien, voici ce qu'en dit Dame Felicity Lott. J'aime beaucoup le rôle de Fiordiligi sans réserve, même si son come scoglio est d'une difficulté redoutable, avec des écarts de registre qui évoquent les montagnes russes. On dit que Mozart a écrit cet air parce que la chanteuse levait la tête dans les notes aiguës et la baissait dans les notes graves, ce qui le faisait rire. J'ai adoré faire Così fan tutte avec Charles Maqueras, qui est un grand musicien et une personne très directe. Quand on a enregistré l'ouvrage en Écosse, il m'a fait chanter des mêmes airs avec des ornements différents pour lui permettre de choisir ce qu'il préférait au moment du montage. Pas si simple qu'il n'y paraît.

Mozart et son Così fan tutte avec cet air célèbre Come Scoglio interprété par Felicity Lott dans le rôle de Fiordi Ligi avec le concours de l'orchestre de chambre d'Écosse placé sous le geste de Sir Charles Mackerras. Come Scoglio, air très intéressant me semble-t-il quand on veut comprendre mieux un élément du chant de Felicity Lott, à savoir son idée de la relation entre les notes et les mots, entre la musique et le texte. Come Scoglio, c'est un exemple de ce qu'on appelle le madrigalisme ou la peinture musicale du texte. Alors on a un contexte qui est dramatique, le personnage de Fiordi Ligi qui affirme sa fidélité tout à fait inébranlable. Come Scoglio signifie comme un rocher, on ne peut pas déplacer, on ne peut pas bouger, on ne peut pas fendre cette fidélité, elle est comme de la pierre, une fidélité face à la tentation d'une autre attirance qui prend naissance dans le cœur de la jeune fille. Mais Mozart a introduit déjà, me semble-t-il, une idée d'ironie parce que la musique rend cette fermeté presque excessive, donc il la rend fragile. Voilà. Et Felicity Lott peint véritablement ce chant. Vous avez entendu combien le trait est mince entre ce qu'elle affirme et ce qu'elle ressent réellement. C'est toute l'ambiguïté de son interprétation. C'est un reflet parfait du théâtre de Mozart parce qu'il est l'homme du masque. Mozart, c'est l'homme de l'altérité. C'est celui qui attire toujours notre attention d'un côté pour mieux préparer évidemment la surprise de l'autre. En ça, il est, à mon sens, le plus grand musicien du théâtre lyrique. Et si vous ajoutez à ce que je viens de vous dire, eh bien cette facilité avec laquelle il procède, vous voyez toute l'insolence de son génie qui rend impossible la suite. Penchez-vous du reste sur l'histoire de l'opéra. Vous verrez qu'à la mort de Mozart, en ce qui concerne le théâtre lyrique, eh bien il faudra attendre deux grandes décennies pour que l'opéra se rallume. Ce sera du côté de Venise en 1813 avec le Tancrède de Rossini.

L'ouverture célèbre du Don Giovanni de Mozart avec Charles Mackeras à la tête de l'orchestre de chambre d'Écosse pour cet enregistrement réalisé en 1996. Toute cette semaine, dans les références, on évoque le soprano britannique Felicity Lott. Alors il y a l'humour de l'artiste, il y a également ses collaborations artistiques, les grands moments en scène ou au disque. Tout cela, ce sont autant d'éléments qui nous invitent à profiter de l'art vocal de cet interprète d'exception. Et si je dis exception, c'est sans exagérer, puisqu'aujourd'hui, il est question de Mozart. Alors on ne triche pas avec lui, surtout lorsqu'il s'adresse à la voix humaine. Felicity Lott le sait, et ses interprétations mozartiennes, eh bien, ce sont des exemples de rigueur, même si ce mot semble peut-être ne pas coller complètement avec le caractère de notre soprano. Rigueur, pourtant, je le redis, rigueur dans la détermination face à un choix, à une musique, à un rôle. En l'occurrence, celui d'Elvire dans Don Giovanni. Souvenez-vous, en ouverture d'émission, je citais Felicity Lott. Je crois que j'ai trop de fierté pour aimer quelqu'un comme Elvire aime Don Giovanni. Mais en étant tout à fait sincère et en me projetant dans le passé, force m'est d'avouer que je me revois en train de poursuivre un amant avec la certitude absolue qu'il était impossible que je ne lui plaise plus. Un aveu amusant de Felicity Lott, et je vous disais la détermination comme rigueur, là nous en avons je crois une preuve incontestable, être déterminé dans l'idée qu'il est impossible de ne pas plaire. C'est magnifique, c'est somptueux dans la force du désir, dans la force de l'idéal, de l'amour, de la séduction également. Et puis avec l'expérience de la vie, évidemment, on se regarde avec sourire au coin des lèvres et aussi, je pense, une dose de compassion pour cette idée de jeunesse. Bref, comme l'écrit le poète Aragon, « J'avais 20 ans, je ne comprenais pas ». On se l'est tous dit une fois ou l'autre, je crois, pour peu qu'on soit honnête, évidemment, avec soi-même. Eh bien, cette incompréhension d'une femme qui court derrière un homme qui n'en vaut pas la peine, c'est cette Elvire dans le Don Giovanni mozartien. Mais il y a aussi le valet du maître pour lui ouvrir les yeux et il lui fait cette fameuse liste des 1003 femmes déjà conquises et abandonnées, comme Elvire, après un moment de plaisir. Alors, la voici, cette entrée en scène fulgurante d'Elvire, femme furieuse d'avoir été trahie et finalement affranchie sur la vraie nature de son amant. Cela est fait par ce valet de Don Giovanni, un certain Leporello.

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La musique de Don Giovanni, l'opéra célèbre de Mozart avec ici trois voix. Tout d'abord, Felicity Lott dans le rôle d'Elvire, Alessandro Corbelli qui campe un magnifique Leporello, et puis quelques notes proposées par Boscovus dans le rôle titre. Trois voix enrobées par les sons de l'orchestre de chambre d'Écosse placées sous la baguette de Charles Maqueras. Alors à propos de ce personnage d'Elvire, Felicity Lott s'est confiée après l'enregistrement qu'elle a réalisé en 1996, enregistrement que nous venons d'entendre ici. Elle dit « J'aime particulièrement cette figure féminine. Elle est très proche de moi, mais je n'aime pas l'interpréter. » Alors c'est assez amusant de se sentir attiré par un personnage, mais de ne pas trouver finalement le plaisir de le chanter. Elle ajoute « Je crains avec Elvire d'être mise à nu ». C'est le terme qu'elle emploie, « mettre à nu ». Il y a donc chez elle une idée contrariée d'Elvire, d'une part dans le caractère du personnage et d'autre part dans l'expérience scénique qu'elle en a fait. Tout d'abord parce qu'Elvire est un personnage qui est à l'opposé de Don Giovanni. Elle est animée par une foi qui ne s'éteint jamais. Elvire, c'est celle qui se sacrifie du reste pour essayer de sauver son ancien amant et elle ira jusqu'au bout. Felicity Lott a chanté ce rôle d'Elvire à l'Opéra de Paris et là, elle en a fait une expérience particulière, tout d'abord en termes de qualité, puisqu'elle était aux côtés de Ruggero Raimondi dans une production et de Gabriel Baquier dans une autre. Et puis, elle expliquera plus tard que cet amour contrarié avec ce personnage vient notamment de ses productions parisiennes. Elle se souvient de son scepticisme, voire de ce qu'elle appellera sa désapprobation face à la mise en scène. Alors à l'époque, on avait proposé de faire apparaître ce personnage d'Elvire avec des cheveux blancs. Elle le dit avec humour, Felicity Lott, « Je ne comprenais pas pourquoi on me mettait des cheveux blancs. » Était-ce une critique déguisée? Me faisait-on comprendre d'une certaine façon que déjà, je n'avais plus l'âge pour être crédible dans ce personnage? Toujours est-il que Felicity Lott ne s'est jamais trouvée à son aise face à cette figure qui pourtant, je le répète, a toujours été très proche d'elle. On va écouter du reste le final de cet opéra de Mozart, ce Don Giovanni, et puis ce moment de la punition du scélérat, précédé d'une ultime intervention d'Elvire qui vient tenter de le détourner de sa mauvaise conduite. Ici, Elvire, et vous allez l'entendre, est la seule voix féminine en scène. Elle est entourée de deux basses, Don Giovanni et son valet Leporello.

Don Giovanni tiré aux enfers, le final du chef-d'œuvre de Mozart avec ici Felicity Lott dans le rôle d'Elvire, Boscovus qui incarnait le rôle titre, et puis le grand Alessandro Corbelli endossait les habits du valet Leporello, tous trois emmenés par l'orchestre de chambre d'Écosse placé sous la baguette de Charles Maqueras. C'était un enregistrement réalisé en 1996. Alors dans l'opéra, Mozart intègre directement des formes de danse qui sont typiques du ballet de cour. Il y a le menuet, la contredanse, l'allemande. Bref, il y a la scène du bal au premier acte qui est tout à fait emblématique de ce corps en mouvement. Eh bien, pour refermer notre référence d'aujourd'hui, c'est un Mozart dansant que je vous propose, un pas badin, quelque chose qui allège l'oreille après ces enfers et cet enfermement de Don Juan pour l'éternité chez les âmes damnées. Eh bien, voici quelques pas, ce sont les petits riens, c'est le titre donné par Mozart à ce ballet. On va retrouver l'orchestre de chambre d'Écosse, mais changer de chef, c'est Raymond Leipard qui est à la tête de cet ensemble.

0: Quelques pas de danse intitulé Les Petits Riens, c'est Mozart que nous entendions ici grâce à l'orchestre de chambre d'Écosse placé sous la baguette de Raymond Lepard. Voilà qui vient refermer notre référence d'aujourd'hui. J'ai eu beaucoup de plaisir à passer ces moments musicaux en votre compagnie. J'espère bien évidemment que ce plaisir était partagé. Je vous donne rendez-vous demain pour refermer cette série consacrée au soprano britannique Felicity Lott. 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
1: Bonjour, c'est un grand jour pour les véganes en Suisse et ailleurs. La Suisse est condamnée par la Cour européenne des droits de l'homme pour avoir violé le droit à la liberté de conscience de deux antispécistes. On leur avait refusé un repas végan à l'hôpital et en prison. Explication en ouverture de ce journal. Autre verdict attendu aujourd'hui, celui du méga procès des gestionnaires du viaduc écroulé près de Gênes en Italie. La catastrophe avait fait 43 morts il y a 8 ans. Verdict attendu à 14h et reportage sur place. Dans ce journal aussi, sport et politique. Que risquent les joueurs argentins après avoir déployé une banderole? Les Malouines sont argentines hier soir face à l'Angleterre. Le feu fixé mais pas éteint en forêt de Fontainebleau. Emmanuel Macron s'est rendu sur place. Et puis de la mauvaise graine. On vous emmène sur les traces d'une biologiste qui récolte des graines de plantes envahissantes pour mieux s'en prémunir. Reportage dans le Jura. Dans 20 minutes, une voix grave, des cheveux en bataille et des sonorités sorties parfois des années 80. La pop du chanteur Sam Sauvage. Il est notre invité. Il sera de passage à Paléo et il nous raconte ses inspirations et sa passion pour la musique qu'il a apprise en autodidacte. Météo, dernière journée de chaleur avant une baisse des températures. Vous avez le programme, on est ensemble pour la prochaine demi-heure. Soyez les bienvenus. La Suisse condamnée par la Cour européenne des droits de l'homme, la CEDH, pour ne pas avoir servi de repas vegan. La décision est tombée ce matin. Elle fait suite à deux plaintes, celle d'un détenu et celle d'un patient d'un hôpital. Tous deux avaient demandé un repas vegan et ne l'avaient pas obtenu. Ils n'avaient pas non plus pu faire recours et c'est sur ces deux aspects que la Suisse est condamnée, Gabriela Cabré.
2: Oui, et c'est significatif parce que pour la première fois, la Cour reconnaît que l'antispécisme, donc le fait de considérer que les animaux ne sont pas inférieurs aux humains, est une conviction éthique profonde et cohérente au même titre qu'une conviction religieuse. Par conséquent, en ne proposant pas de repas adapté, donc sans aucun produit d'origine animale, il y a violation de l'article 9, celui qui protège le droit à la liberté de pensée et de conscience. Contactés, les deux avocats qui représentent les plaignants s'en réjouissent pour maître Gaspard Janton. C'est un avancement pour les droits fondamentaux, mais aussi pour la dignité des animaux. Il souligne aussi qu'avec cet arrêt, il y a une meilleure protection des convictions éthiques.
1: Et concrètement, Gabriela, qu'est-ce qu'implique cette décision ?
2: Alors, elle fait jurisprudence pour la Suisse et les 45 autres États du Conseil de l'Europe qui devront adapter leur législation. Leur institution publique devrait ainsi proposer une option végane. On parle là des prisons, des hôpitaux, des crèches aussi, par exemple. Autre effet de cette condamnation, les plaignants recevront respectivement 12 000 et 4 000 euros pour préjudice moral. La Suisse devra aussi s'acquitter de 10 000 euros pour les frais judiciaires et d'avocats. Et puis, cette décision a aussi un autre volet. La CEDH estime qu'il y a une autre violation, celle du droit à un recours effectif. Tout ça nous rappelle une autre affaire, hein, Blandine, celle des aînés pour le climat qui avait fait monter leur cas aussi jusqu'à la CEDH. La Suisse avait été condamnée en 2024 pour son manque d'initiative pour lutter contre le dérèglement climatique. Mais pas que, la question de l'accès à la justice avait aussi été pointée du doigt.
1: Merci Gabriela Cabré en direct de Berne. C'est l'épilogue d'un procès historique en Italie. 8 ans après l'effondrement du pont Morandi à Gênes qui avait fait 43 morts, la justice rend son verdict aujourd'hui en première instance. 57 personnes étaient sur le banc des accusés avec au total 400 années de prison requises. Les accusés sont surtout des cadres de la société Ostrade per l'Italia qui gérait le pont, des employés de la filiale qui l'entretenait ainsi que des fonctionnaires du ministère des Infrastructures et des Transports. Elles sont accusées notamment d'homicide involontaire multiple et d'effondrement intentionnel de l'ouvrage. Le procès a duré 4 ans. Reportage sur place, Antonino Gallofaro.
3: Sous le pont Saint-Georges, le pont qui a pris la place du Morandi, se trouve une place de jeu déserte près du mémorial, 43 arbres en hommage aux victimes. Quelques habitants du quartier la traversent, Laura et Francesco attendent le verdict.
4: C'est une blessure qui ne se refermera jamais. J'ai vécu ici les jours où les hélicoptères cherchaient ce pauvre petit garçon, sa mère qui l'attendait. Rien que d'y repenser, j'en ai la gorge serrée. Ça a été terrible, les habitants qui ont dû quitter leur maison, les barrières de sécurité partout. C'était affreux. J'espère que justice sera rendue. On l'attend depuis tellement longtemps.
5: Il est temps que quelqu'un paie, que ceux qui ont commis des erreurs répondent enfin de leurs actes. Malheureusement, ça ne fera pas revenir les morts, mais au moins que ceux qui sont responsables en paient les conséquences.
3: Il n'est pas encore 9h ce matin, le tribunal s'apprête à ouvrir. Franco Ravera attend de pouvoir entrer. Il habitait le quartier du pont, qu'il a dû abandonner après le drame. Il préside aujourd'hui l'association Ceux du Pont Morandi, qui réunit les déplacés, quelques 150 personnes. Il a suivi tout le procès.
6: Des choses vraiment choquantes sont apparues. On a découvert des informations dont on n'avait jamais eu connaissance. Des contrôles qui n'avaient pas été faits, du laxisme et l'impression qu'on avait fait passer les profits de l'entreprise avant la sécurité des personnes. C'est ça qui nous a le plus marqué. Franchement, ce qui sortait au fil des audiences nous inspirait presque du dégoût.
7: C'est venu quasi uno schifo.
3: Eglé Possette, qui s'apprête elle aussi à rentrer, elle représente les familles et proches des 43 victimes.
8: On garde beaucoup d'espoir que le verdict soit à la hauteur, mais on a aussi peur que quelque chose tourne mal. Et puis ce ne sera pas encore la décision définitive, donc il faudra encore attendre.
3: Le verdict est attendu pour 14h. Antonino Gallofaro, RTS, Gênes.
1: Retour en Suisse et c'est une affaire qui émeut la Suisse allemande, la découverte d'un corps démembré dans le canton de Soleure, un corps retrouvé dans un champ par un agriculteur, c'était samedi dernier. Un important dispositif policier a été déployé et une enquête a été ouverte. Célia Berthollet, que sait-on à ce stade de cette affaire ?
9: La victime a été trouvée à Buren, comme une soloroise au sud de Bâle, un corps sans tête, sans main et sans pied qui gisait dans un champ de colza. La police a confirmé il y a quelques jours à la Solothurner Zeitung qu'il s'agirait d'une femme dont la dépouille se trouvait à cet endroit depuis un certain temps. Et c'est à peu près tout. Depuis, les autorités restent silencieuses, évoquant la protection de la personnalité. Qui était la victime? De quoi est-elle morte? Où sont passés les membres manquants? Certains médias rapportent même qu'il manquerait les bras et les jambes, et pas seulement les mains et les pieds. Les spéculations s'enflamment, mais rien ne filtre. Ce qu'on sait par contre, c'est qu'en cas de décès dit extraordinaire comme celui-ci, le ministère public doit enquêter pour déterminer les circonstances de la mort, précisément l'implication d'une tierce personne. Et ce qui ressemble à un fait divers sordide digne d'un polar n'en est peut-être pas un. La piste criminelle n'est pas privilégiée pour l'instant, ont précisé les autorités soleroises. L'enquête est toujours en cours.
1: Célia Berthollet, merci. En football, l'Argentine affrontera donc l'Espagne en finale de la Coupe du Monde. Hier soir, Lionel Messi et ses coéquipiers ont remporté leur demi-finale face à l'Angleterre 2-1. Bonjour Anthony Levert.
10: Bonjour.
1: Ce n'est pas seulement le résultat final qu'on va retenir, Anthony.
10: Oui, l'image qui marque la soirée d'hier, c'est la banderole déployée par les joueurs argentins à la fin du match. On peut y lire « Les Malouines sont argentines » en référence au territoire britannique situé dans l'Atlantique Sud. Ces tensions ne sont pas une première. Après la guerre des Malouines, lors du fameux match de la Coupe du Monde 1986, celui avec la main de Dieu, Diego Maradona avait déclaré que la victoire contre les Anglais avait vengé le pays. Théoriquement, les manifestations politiques sont interdites aux joueurs sur le terrain. Ils s'exposent donc à une sanction. Mais pour l'analyste en géopolitique sportive Kevin Vessière, il ne faut pas s'attendre à une grande sévérité de la part de la FIFA. Surtout que les joueurs argentins avaient déjà entonné plusieurs chants sur le même thème depuis le début du mondial, sans jamais être inquiétés.
11: Parce que la FIFA, au niveau de ses décisions, elle est fort avec les faibles et faible avec les forts. On a pu le voir notamment autour de la question en début de compétition avec le maillot d'Haïti qui avait une référence politique autour de l'indépendance. Et donc le maillot avait été modifié, donc c'est possible parce que c'est finalement l'équipe d'Haïti. On a pu voir aussi que le programme de l'équipe iranienne pour participer à cette Coupe du Monde a été très chamboulé de par la législation américaine et par le conflit de la guerre États-Unis-Iran. Donc là-dessus aussi, la FIFA n'a pas bougé le petit doigt. Par contre, après, quand c'est des sélections ou des pays plus importants comme les États-Unis de Donald Trump ou là pour l'Argentine avec la dernière Coupe du Monde de Léo Messi, vous n'allez pas forcément prendre de décision. Donc peut-être qu'il y aura sans doute une sanction, mais une sanction à minima pour en tout cas essayer de respecter quelque peu les textes de règlement de la FIFA. Mais on a pu voir que la FIFA, au niveau de ces textes de son règlement, elle pouvait aussi jouer avec et elle pouvait invalider une expulsion.
10: En référence au cas Balogun, ce joueur américain qui avait vu sa suspension être levée après un appel de Donald Trump à Gianni Infantino, le président de la FIFA. Pour Kevin Vessière, il y a clairement des décisions à plusieurs vitesses. On verra dans les prochaines heures quelle sera celle de la FIFA sur ce cas.
1: Merci Anthony Levert. Et côté sport, la grande finale Argentine-Espagne, ce sera dimanche à New York à 21h. En France, après 4 jours d'un incendie inédit dans la forêt de Fontainebleau près de Paris, le président Emmanuel Macron s'est rendu sur place auprès des équipes de secours. À ce jour, plus de 2000 hectares ont brûlé, soit quasiment 10% de la surface de ce poumon vert de la région parisienne. Benjamin Louis, on vous retrouve à Paris. La situation s'améliore, le feu est enfin fixé.
12: Oui, la nuit a été plutôt calme et c'est une première bonne nouvelle depuis le début de cet incendie totalement hors norme. Alors le feu reste sous haute surveillance évidemment, mais les pompiers semblent désormais gagner du terrain. Ils sont près d'un millier à rester mobilisés. Ils sont rejoints aujourd'hui par 120 militaires du génie parce que le plus difficile commence maintenant. À Fontainebleau, le sol est bien particulier. Le feu peut couver sous la tourbe et dans le sable, puis réapparaître plusieurs mètres plus loin. Il va donc falloir inspecter la forêt souche par souche, retourner la terre et noyer chaque point chaud pour éviter toute reprise de feu. Alors vous l'avez dit, Emmanuel Macron s'est rendu en personne au PC des opérations auprès des équipes de secours pour les remercier et réaffirmer la mobilisation de l'État face à cette saison d'incendie. Déjà historique, la France n'a jamais été confrontée à cette situation depuis la fin de la Seconde Guerre mondiale, a dit tout à l'heure le président de la République, qui prévient par ailleurs qu'il n'y aura aucune tolérance pour les responsables de ces incendies.
1: Merci Benjamin Louis, en direct de Paris. Et ce drame en Algérie, on apprend l'incendie d'un orphelinat dans la banlieue d'Alger. Cette nuit, il a fait au moins 11 morts et 19 blessés selon les secours algériens. Des secours qui font face à de nombreux départs de feu, près d'un millier en une semaine, alors que le pays est confronté à une sévère canicule. L'incendie s'est déclaré à la Fondation de l'Enfance Assistée. Les causes du sinistre ne sont pas connues. Le président algérien a déploré la mort de plusieurs enfants dans l'incendie. Fin des alertes canicules ce jeudi en fin d'après-midi en Suisse. Le canton de Vaud lève ses plans, les plans de ses institutions socio-sanitaires en fin d'après-midi en Valais. Elles sont même levées depuis ce matin, même si la vigilance en matière de santé reste de mise. Et en période de forte chaleur, nos appareils électroménagers tournent à plein régime et nos réfrigérateurs notamment sont aussi mis à l'épreuve. Les entreprises de réparation ne manquent pas de travail ces dernières semaines. Loïc Delacour a suivi un spécialiste en pleine tournée.

0: typiquement genre de panne qui arrive souvent ces derniers jours?
1: Alors, de plus en plus, parce que tous les appareils qui ont une dizaine d'années et plus, ils fonctionnent encore très bien, mais avec la température, avec les 30 degrés, ben, le système qui refroidit la partie arrière, ben, il commence à peiner.
2: Si les frigos souffrent pendant les fortes chaleurs, c'est aussi parce que nous les sollicitons trop.
1: On a les appareils qui sont complètement vides, c'est pas bon non plus. Puis ceux qui sont tellement pleins qu'on doit mettre du Tetris si on veut mettre quelque chose dedans, c'est pas bon non plus. En fin de compte, ce serait de remplir l'appareil judicieusement et puis avec des produits au bon endroit et pas simplement avec un thermostat puis dire bah, maintenant je veux plus froid ou je veux moins froid. Laisser l'appareil refroidir régulièrement. Alors effectivement en été il y en a qui veulent, mais de refroidir de 1 degré, pas de 3, 4, 5 degrés puis faire tourner au maximum. Ça c'est pas ça.
2: Le congélateur de ce client vaudois a pu être réparé pour un coût d'environ 1000 francs, bien moins cher qu'un remplacement de l'appareil. Une réparation qui fera des heureux.
3: Et on a les glaces pour les petits quand ils sont là, quoi.
0: C'est bon, alors là, ils vont pouvoir, a priori, ils vont pouvoir remanger des glaces.
3: Voilà, exactement.
4: Reportage de Loïc Delacour. Une attaque à l'explosif a été perpétrée ce jeudi vers 3h du matin contre un bancomat de la Banque cantonale vaudoise à Balègue, dans le district du Jura nord-vaudois. Les auteurs du braquage sont toujours en fuite. Selon la police cantonale, l'explosion a détruit le distributeur et endommagé le bâtiment, mais sans faire de blessés. C'est une opération singulière qui a débuté dans le canton du Jura. La biologiste Laureline Humer, employée au CABI, l'Institut de recherche internationale basé à Delémont, s'est lancée dans la récolte de graines de plantes envahissantes, transportées sans le savoir par des promeneurs. Dans le Jura, on trouve l'impatiente glanduleuse, l'ambroisie ou la berce du Caucase. Ce sont des noms de plantes. Objectif, étudier le déplacement de ces plantes invasives avec comme outil des panneaux didactiques équipés et des brosses à chaussures. Gaëlle Klein était avec elle cette semaine pour sa première récolte.
5: Le tiroir est rempli, donc il a clairement été utilisé, donc ça c'est super positif. Donc là on va simplement collecter ce qu'il y a dedans. On va bien noter la zone, donc c'est la zone du collier. On va stocker la matière que je récupère. Puis essayer de faire germer ce qu'il y a dedans en fait.
6: Après ça vous permet d'analyser s'il y a quelque chose de très particulier.
5: Exactement, les graines c'est pas forcément facile à identifier, mais en les faisant germer, on pourra ensuite identifier les espèces de plantes auxquelles on a affaire.
6: Laureline Humer, l'idée, elle vous est venue comment ?
5: Ils ont implanté ça aux États-Unis dans leurs grands parcs nationaux, où ils ont aussi une très forte pression des espèces envahissantes. Donc on s'est dit, bah, pourquoi pas essayer d'implanter ça d'abord au Jura, et puis pourquoi pas à plus grande échelle ensuite. Ouais.
6: Ça, c'est le premier panneau, et puis votre idée, c'est d'en poser plusieurs dans le Jura.
5: Oui, c'est vrai que le projet a vu le jour grâce à l'école secondaire de Haute-Sorne, à Basse-Cour. Donc c'est vraiment les enseignants et les élèves qui ont sélectionné ce projet-là à soutenir, donc ils ont fait une levée de fond. On peut installer 4 panneaux qu'on va mettre dans des endroits stratégiques fréquentés et après c'est de trouver encore plus de fonds pour augmenter ce nombre pour en avoir le plus possible.
6: À terme, vous vous êtes fixé un objectif ?
5: Tout ce qu'on va faire pousser, germer, on aimerait collecter des données dessus, voir exactement qu'est-ce qu'on arrive à faire. Le canton du Jura a des méthodes en place pour gérer ces plantes envahissantes et on a des données sur les plantes envahissantes sur les 20 dernières années. Donc ça serait très intéressant de voir si où on met en place les contrôles. Est-ce que ça a évolué? Est-ce que la plante a disparu? Est-ce qu'elle a diminué? Ou est-ce qu'elle s'est juste déplacée un peu plus loin? Donc ça, c'est vraiment à moyen terme quelque chose qu'on aimerait intégrer dans le projet, d'étudier si les techniques qui sont utilisées actuellement sont efficaces contre ces plantes envahissantes.
4: Reportage de Gaëlle Klein, près de Delémont. Quatrième épisode de notre série sur les sports dans l'ombre du calcio en Italie. Alors que la Coupe du Monde joue pour la troisième fois sans les Azzurri, les Italiens se sont tournés vers d'autres sports. Aujourd'hui, Antonino Gallefaro s'intéresse au rugby qui peine à décoller, quand bien même l'Italie fait partie du tournoi des Six Nations et enregistre toujours plus de victoires. Reportage.
7: Je m'appelle Giovanni Di Filippo, je joue au rugby depuis 10 ans, toujours ici, à l'Amatori. Les gens sont souvent surpris. Aujourd'hui, presque tout le monde joue au football, alors quand on dit qu'on fait du rugby, ça les étonne. Je crois qu'ils trouvent que c'est un choix un peu particulier. Le rugby, c'est presque une famille. C'est surtout un engagement, bien sûr, mais c'est aussi un plaisir. Les entraînements sont vraiment des moments agréables, des moments qu'on a envie de partager.
8: Une quinzaine de jeunes adolescents trépignent derrière Giovanni. Ils veulent entrer sur le terrain et commencer l'entraînement. Il est 19h, leur coach, Pietro Lagorio, les regarde avec bienveillance.
9: À mon avis, tout repose sur le rôle des éducateurs. Moi, je préfère d'ailleurs les appeler des éducateurs plutôt que des entraîneurs.

0: L'important, c'est de créer un environnement sain, où les jeunes peuvent s'exprimer librement, où ils ont le droit de se tromper, tout en étant accompagnés et en apprenant tout ce dont ils ont besoin pour pratiquer un sport qu'ils aiment déjà. C'est cette atmosphère qui leur donne envie de rester fidèles à ce magnifique sport.
1: Da loro tutte le competenze che servono per fare quello che è già la loro passione è la chiave per tenerli ancorati a questo bellissimo gioco.
2: Mais tout cet enthousiasme, cette passion, ne se traduit pas en popularité.
1: Purtroppo non è uno sport che ha sfondato.
0: Malheureusement, le rugby n'a jamais vraiment réussi à percer en Italie. Cela tient aussi aux résultats de l'équipe nationale. Les Italiens ont tendance à suivre les sports quand ils gagnent. Quand ça gagne, tout le monde monte dans le train. Quand ça perd, on en descend très vite. Quand l'Italie a rejoint le tournoi des Six Nations, on a connu une explosion du nombre de licenciés. C'est un peu ce qui se passe aujourd'hui avec le tennis, grâce à Yannick Sinner. Cela montre que les jeunes ne choisissent pas forcément un sport pour ce qu'il est, mais aussi parce qu'il est à la mode. Quand la mode est de votre côté, tout va bien. Quand elle profite un autre sport, c'est plus compliqué.
1: Quand la mode est à ton favore, benone, quand elle est à favore de quelqu'un d'autre, si soffre.
2: L'Italie souffre, comme ici, contre les All Blacks et leur fameux AK. La Nouvelle-Zélande est la dernière grande nation du rugby que les Azzurri ne réussissent pas à battre.
3: Un fatto culturale, ovviamente, quando vai nei paesi, soprattutto del Regno Unito.
4: C'est avant tout une question de culture. Quand on va dans les pays du Royaume-Uni, au Pays de Galles, en Écosse, en Irlande, on sent que les gens vivent pour le rugby. En Angleterre, il y a un équilibre entre le football et le rugby. Là-bas, le rugby est le sport numéro un, la passion, la culture autour du sport sont complètement différentes. Ça dit aussi, en Italie, on a parfois joué devant l'Olympico Rome plein. Donc oui, le rugby progresse.
3: Troppi anni che vivono di rugby e noi invece insomma stiamo iniziando un po' adesso.
2: Marcello Violi est un ancien joueur de l'équipe nationale italienne. En 2024, à seulement 31 ans, il devient l'entraîneur du Valor Rugby de Reggio Emilia, qui a remporté cette année son premier championnat.
5: Sposta Casiglio, Ugo Finteva, il numero 10 reggiano e poi Leitua, la pallone in mano.
2: Son objectif, remplir les stades de rugby.
3: Uno sicuramente la vittoria.
4: Pour attirer davantage de monde, il y a deux choses essentielles. D'abord, gagner, les victoires attirent toujours le public. Ensuite, proposer un jeu spectaculaire. Les gens viennent pour voir leur équipe gagner, bien sûr, mais ils viennent aussi pour prendre du plaisir. Nous avons donc essayé de développer un rugby capable de divertir le public, même les jours où la victoire n'est pas au rendez-vous.
2: Parmi ses activités pour attirer toujours plus de personnes vers le rugby, le club a aussi créé un centre de loisirs pour initier les plus petits à ce sport durant l'été. Des enfants qui ont vu l'Italie de rugby battre l'Angleterre pour la première fois cette année, mais qui n'ont jamais vu l'équipe de foot participer à un mondial.
4: Ce qui me fait le plus de peine, ce sont les enfants. Ils ne peuvent pas vivre un été en suivant leur équipe nationale à la télévision, leur passion pendant la Coupe du Monde, mais nous reviendrons.
6: J'ai beaucoup joué au football, moi aussi. Le football est un sport simple, il suffit d'un ballon rond, on peut jouer dans la rue, sur une place, n'importe où. 4 joueurs, 6 joueurs, 8 joueurs, une partie commence tout de suite.
2: Diego Dominguez, star du rugby, un ancien titulaire du Stade français et de l'équipe nationale italienne. À 60 ans, il pratique de nombreux sports, le foot donc.
6: Les autres sports ont des règles plus complexes, ils sont plus techniques. Je pense que c'est l'une des principales raisons qui explique pourquoi le football reste plus populaire que tous les autres sports.
2: Mais c'est une raquette de tennis à la main que nous le rencontrons. Il nous accompagne vers le dernier épisode de notre série sportive. Antonino Gallofaro, RTS, Milan.
7: Et dernier épisode, ce sera demain dans le 12-30, on évoquera le tennis. L'Italie sans le foot, c'est une série d'Antonino Gallofaro.
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7: Il sera au Paléo sur la Grande Seine mercredi 22 juillet. Il vient du nord de la France, le chanteur Sam Sauvage était passé nous voir en avril dernier. Interview en nouvelle diffusion. Bonjour Sam Sauvage.
9: Bonjour.
7: Vous êtes auteur, compositeur, interprète, vous avez 25 ans, vous venez d'être récompensé aux Victoires de la Musique en France, révélation masculine. On vous doit par exemple ce titre, Fin du Monde.

0: Une musique pop-rock teintée de sonorités électroniques aussi, avec pas mal de références aux années 80. On pense au Cure, à Bashung. Vous serez de passage en Suisse cet été à Paléo. Sam Sauvage, La fin du monde, cette chanson, elle parle d'une préoccupation de votre génération. Comment elle est venue ?
1: Oh bah j'espère que ce n'est pas une préoccupation que de ma génération.
0: Toutes les générations.
1: Oui, j'espère.
0: C'est universel.
1: Bah je pense que oui, c'est un peu ce qui nous rapproche à la fois heureusement et malheureusement. Il faut bien quelque chose pour nous rapprocher. Je pense qu'avant tout, c'est une préoccupation assez générale de la jeunesse. Et puis moi, je l'ai écrite parce que je vois quand même que malgré cette ambiance anxiogène dans laquelle on évolue, il y a des gens qui dansent encore dans les boîtes. Et je pense qu'il est aussi important en 2026, en tout cas à mes yeux, de s'amuser que de lutter. Donc ouais. Je pense à un nouveau monde aussi qui est en train de faire, et pour ça il faut que les générations se parlent, et je pense que ça va arriver.
0: D'être joyeux aussi, malgré tout.
1: Oui, un optimiste. Moi, je suis un éternel optimiste déjà convaincu. Hein, donc, je ne sais pas si je fais ça pour me sauver moi-même d'une dépression certaine vis-à-vis de ce qui se passe, ou par conviction, mais en tout cas, je le suis. Je n'ai pas

0: L'âme sauvage, c'est votre nom d'artiste, votre vrai prénom c'est Hugo. Pourquoi ce nom ?
1: Alors c'est une histoire un peu bête, mais que je me suis engagé à raconter la vérité, c'est un peu particulier. Je me dis que je la raconte. J'avais une soirée à 14 ans et il y avait un petit peu d'alcool sur la table. Ils faisaient comme les grands, tout ça. Et moi j'ai refusé de boire. Et en France, je sais pas si ça se dit comme ça en Suisse, mais en France c'est Sam, celui qui boit pas, celui qui conduit. Et c'est sauvage parce que une fois que j'ai ce surnom du coup qui m'a été attribué de manière assez hasardeuse et qui m'est tombé dessus plus que je ne l'ai choisi, j'avais quand même le droit de choisir mon nom de scène. Donc je crois que à 16 ans, quand j'ai commencé à écrire ma première chanson, 16-17 ans, je me rappelle, j'étais en classe, il fallait trouver un nom, j'ai mis Sam parce que c'était assez évident, et Sauvage parce que ça évoquait une espèce de liberté, puis une désinvolture, je pense qu'il convient aussi bien à mes cheveux qu'à mon état d'esprit.
0: À vos cheveux, puisque vous avez une sacrée chevelure, hein, en bataille, un look de dandy anglais, costume noir, c'est pas nouveau je crois ce look.
1: Non, c'est pas fait pour la musique. Hein. Disons que c'est plus, j'ai fait la musique par rapport à ce que je suis. J'ai pas fait l'inverse. Je crois que le costume, oui, j'ai rajouté les chaussettes rouges, la cravate pour être identifiable peut-être, pour avoir un petit truc à moi. Mmh. Je crois que ça vient surtout du fait que j'aime bien ces sapes-là, je me sens bien dedans et puis ça me permet d'être moi-même à 100%.
0: Vous aimez aussi dans la musique ce côté décalé. Il y a toujours pas mal d'humour, d'autodérision. Ça vous vient d'où ?
1: Je crois que ça me vient... Disons que je suis comme ça dans la vie, donc je suis comme ça dans la musique. Je pense que j'essaie de faire transparaître autre chose. Je crois que moi, je fais beaucoup de blagues, j'aime beaucoup... Je trouve que ce monde manque cruellement d'autodérision, mais c'est un peu mon avis de comptoir, hein, ça ne regarde que moi. Je force pas les gens à le partager, mais j'évolue comme ça dans la vie. Je me dis qu'il y a, peu de choses... Il y a tellement de choses graves que dans la vie, soi-même, faut pas se prendre trop au sérieux. C'est ce que j'essaie de faire, mis à part en interview, parce qu'il faut quand même parler de soi. Mais je veux dire, en concert, tout ça, moi, c'est plus des moments de partage que des moments de regard sur moi-même, et je crois que ça vient de là, cet humour et cette autodérision.
0: Et c'est contagieux en tout cas, puisque dans cette chanson, les gens qui dansent, il y a un clip dans lequel vous dansez à la sortie du métro avec des inconnus, c'est assez contagieux, on a envie de danser.
2: Les gens pressés dans le métro.
1: Ah bah merci, tant mieux, c'est fait pour ça.
2: 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Il y a les gens qui crient tout le temps, tout le temps.
1: Oui, je crois que c'est... Ça nous est venu parce qu'on tournait des vidéos avec des copains à qui j'ai changé un café contre une vidéo, des choses comme ça, et puis ils me filmaient et je leur disais écoutez, on va à Paris, parce que moi j'étais à Paris à ce moment-là, je le suis toujours, et je leur ai dit on va danser devant les gens, on va essayer de faire danser les Parisiens, et pour être tout à fait honnête, ça n'a pas souvent marché, mais quand ça marchait, on gardait les images, on demandait aux gens si ça dérangeait pas, et en fait ça faisait une espèce de joie de vivre dans Paris qui est remplie de clichés, comme quoi on serait sous des parapluies en train de tirer la tronche. C'est pas vrai, des fois il y a du soleil et des fois il y a des gens qui dansent.
0: Vos textes sont très ciselé, percutant, c'est dur d'écrire une chanson quand même. Il y a peu de temps, peu de mots, faut utiliser les bons mots. C'est quoi votre truc ?
1: Je pense que ça, si jamais moi j'arrive à peu près à faire ça, c'est parce que je suis tout à fait incapable d'écrire un roman ou un film. Il y a des gens qui font ça très bien sur du long terme, on appelle ça. Enfin, je pense que la chanson c'est du long terme parce que l'idée de faire un album, on le sort l'année d'après. Mais une chanson sur l'instantané, c'est une petite histoire en quelques couplets, quelques refrains. Je pense que c'est pas des choses qui s'apprennent forcément. J'ai toujours été un peu contre cette idée d'école, d'écriture de chansons. Je pense qu'on peut apprendre des bases, des choses. Mais en fait, ce qu'il faut, c'est avoir son truc à soi. Donc ça sert à rien de copier les autres, ça sert à rien d'aller regarder la copie du voisin. Moi, je fais ça beaucoup à l'instant. Et je crois que les mots viennent naturellement de par cet instinct.
0: Qu'est-ce qui vous inspire justement ? Il y a une chanson sur un SDF dans le métro par exemple, c'est un peu tout ce que vous voyez autour de vous ou bien il y a des moments d'écriture, des moments de scène ?
1: J'écris jamais sur commande pour moi-même. J'aimerais bien le faire pour les autres un jour, c'est-à-dire écrire une chanson pour quelqu'un d'autre. Là, ce serait une commande et je pense que j'essaierai d'y arriver. Mais pour moi, je sais que c'est tout à fait impossible. Je crois que ce qui m'inspire avant tout... Moi, je ne suis pas quelqu'un de très cultivé. C'est-à-dire que je lis pas de bouquins, je regarde pas de films. On dirait que je m'ennuie beaucoup, mais je m'ennuie pas parce que je regarde les gens vivre. Ça me parle beaucoup plus que le reste. Et je crois que c'est de là que je tire mes chansons. Je vole des chansons aux gens pratiquement. Quand j'entends des phrases comme le langage de l'amour, c'était une très jolie phrase, une très jolie suite de mots, ou ce SDF, qui crie dans le métro, parce que c'était le cas, et c'est une scène que j'ai voulu retranscrire en chanson, donc tout vient de là.
0: Il y a des chansons d'amour, des fois d'amour un peu déçu ou triste, des complexes d'adolescence aussi, c'est ce qui vous inspire aussi des histoires qui vous sont arrivées ou qui sont arrivées à des proches.
1: Oui, parfois c'est des mélanges. Je veux dire, bien sûr que moi, je veux dire, j'écris jamais au-dessus ni en dessous de la foule. C'est ce que je dis toujours. J'écris dans la foule, j'écris avec les gens. Hein. Moi aussi, j'ai une vie, j'ai des sentiments, des émotions, de l'empathie. Parfois, j'en ai moins, des choses comme ça, des opinions. Je veux dire, c'est juste que les histoires d'amour, moi, je suis incapable d'écrire une chanson d'amour. D'ailleurs, c'est mon grand problème. Peut-être parce que je suis un mauvais amoureux, mais ça n'arrête que moi. Je crois que c'est plutôt que je préfère raconter l'amour des autres et peut-être que j'essaie de soigner le mien en faisant ça. Alors, est-ce que ça marche vraiment? Je sais pas. Peut-être que j'aurais en parler qu'un psy plus qu'à la radio. Mais en tout cas, je fais des chansons de désamour et je pense qu'elles sont bien mieux réussies que celles qui parlent d'amour.
0: C'est peut-être aussi une forme de chanson d'amour, la chanson de désamour, non ?
1: Oui, d'une certaine manière, ouais. Si jamais on considère que « je ne t'aime plus », dit d'une manière aussi acerbe, est une chanson d'amour, d'un côté, ça veut dire qu'on a aimé aussi.
0: Merci Sam Sauvage d'avoir été quelques instants avec nous. Vous serez cet été en Suisse, à Paléo, ce sera le mercredi 22 juillet. Et votre album brillant et dansant s'appelle « Mesdames, Messieurs ». Il est sorti fin janvier, bonne journée à vous.
1: Merci à vous aussi, au revoir.

0: passe à la météo. Avec un temps qui va se couvrir progressivement à partir de l'ouest dès la mi-journée, de nombreux orages vont se former en cours d'après-midi. Ils seront parfois violents. Météo Suisse émet d'ailleurs un préavis d'orages violents dès 14h et jusqu'à minuit avec de la grêle et des rafales tempétueuses. La calmie est prévue cette nuit, température 32 degrés au maximum. Pour demain, des températures en baisse, il va faire 27 au maximum. Le temps sera en partie ensoleillé avec des averses ou des orages en matinée.
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0: J'aime la présence féminine. J'ai gardé mes amis d'enfance. Ça fait du bien dans un monde musical jazz encore très masculin. Pas un hasard si les trios que Sylvie Courvoisier constitue présentent une dominante féminine. Mais pas que, et pas toujours. Le trio qu'elle forme avec Drew Grace, contrebasse, et Kenny Volson, batterie, exalte les superlatifs. On lit dans la presse, à l'occasion de leur tournée de cette année, véritable quintessence du jazz live, le fabuleux trio de Sylvie Courvoisier provoque un petit séisme à chaque apparition sur scène. Depuis des années, elle a développé au fil des concerts et des tournées mondiales une véritable télépathie avec ses deux musiciens. Ça se traduit par une liberté de jeu incroyable et une profondeur de chant rare dans ce domaine, leur donnant le loisir d'explorer les turpitudes du free jazz autant que de se permettre de jouissives intrusions dans le swing et le bop. Fougueux, orageux, onirique, immanquable. Immanquable comme le Grand Prix Suisse de musique 2025 qu'elle reçoit aujourd'hui au KKL de Lucerne. Ce quatrième épisode est intitulé par Ivor Malherbe « Plus tu redonnes, plus tu reçois ».
1: Bonjour Sylvie Courvoisier.
2: Bonjour Ivor.
1: On se retrouve pour la quatrième fois à l'enseigne de La Vie à peu près. On est toujours chez vous, à Brooklyn, dans un joli appartement qui est pas mal près en fait de Manhattan. Et de...
2: Tout à fait, oui. C'est un quartier qui s'appelle Park Slope.
1: Park Slope. Ben voilà, maintenant je sais. Hier, nous avons parlé de tout ce qui concernait votre collaboration avec Israël Galvan, le rapport avec l'Espagne, en fin de compte. Et puis, on a terminé, à peu de choses près, en parlant de votre nouveau trio. Aujourd'hui, eh ben, on va parler de trio, justement, de celui-ci. Mais avant de parler de ce trio-là, vous avez eu d'autres trios. Mephista, avec Suzy Ibarra et Ikuemori. Un trio avec Lotte Anker, aussi. Parlons un peu de ces trios parce qu'il y a une dominante féminine aussi et que ça peut avoir du sens, mais ce n'est pas l'essentiel forcément.
2: Non, ce n'est pas essentiel. C'est vrai que la dominante féminine était toujours très importante pour moi parce que j'ai quand même souffert de ça jeune, de ne pas trouver assez de musiciennes avec qui jouer. Et lorsque je découvrais finalement un musicien, une musicienne avec qui je m'entendais musicalement, j'avais vraiment envie de former un groupe. Donc c'est ce qui s'est passé quand j'ai déménagé à New York. En 98, j'ai rencontré Suzy Ibarra.
1: Qui est-elle, Suzy Ibarra?
2: Qui est une batteuse, magnifique improvisatrice, qui est devenue compositeur plus tard. Mais à l'époque, elle avait un peu un toucher magique, une magicienne de l'improvisation. Et on a fait un trio free, comme on dit, où on créait sur le moment, avec Ikuemori, qui est aussi une magicienne, une sorcière de l'électronique.
1: Dont on devine qu'elle est japonaise.
2: Exactement.
1: Est-ce qu'elle est batteuse au départ?
2: Au début, elle était batteuse. Elle est arrivée à New York en 77. Elle devait avoir 19 ans. Elle jouait dans un groupe qui s'appelle DNA.
1: Comme la molécule d'ADN.
2: Exactement. Et c'était très punk. Et puis, elle avait pas de cheveux, elle se rasait. C'était vraiment... faut imaginer New York dans les années début 80. East Village, elle a toujours habité dans l'East Village. C'est un quartier super dangereux, beaucoup de drogue. Il y a Basquiat qui a fait des portraits de Ikoé, qu'elle n'a malheureusement pas gardé. Enfin, voilà, c'est toute une période. Et elle a fait donc de la batterie et après, elle a fait de l'électronique. D'abord avec la drum machine. Donc, le premier concert que j'ai fait avec Ikoé, elle jouait de la drum machine. On a joué au Vision Festival.
1: Le festival Vision.
2: Voilà. Qui se passait, c'était probablement en 1999, donc une année après que je sois à New York. Ikoé me demande de jouer avec elle en duo. On joue dans ce festival, la première fois que je joue avec une femme qui joue de la drum machine. Et je me souviens, je me suis dit, mais je ne comprends rien de ce qu'elle fait. J'ai aucune idée que faire. Et j'ai réalisé que le piano préparé, c'était la façon la meilleure de lui répondre. Donc j'ai fait beaucoup de piano préparé à ce moment-là. Et après ce concert, comme j'étais aussi proche à l'époque, j'avais un duo avec Suzy Ibarra. On a fait un trio qui s'appelle Mephista, en l'honneur de mon chat qui est mort, qui s'appelait Mephisto.
1: C'est vrai que chez vous, il y a toujours des chats depuis que vous êtes toute
2: Tout
1: petite.
2: Tout à fait, toute petite.
1: Cela dit, un piano préparé, vous utilisez des outils complémentaires, vous n'utilisez pas que vos mains sur le clavier. Mmh. Et vous avez, on le voit quand vous êtes en concert, différents objets que vous utilisez pour créer des sons qui ne sont pas habituels au piano. C'est quoi votre outillage de base?
2: Déjà l'inspiration, principe. La première fois que j'ai entendu préparer, c'était quand j'étais au conservatoire, quand il y avait un séminaire sur John Cage, qui est un compositeur américain. Et c'est le premier qui a fait vraiment le piano préparé, où le piano sonne comme un gamelan, comme une percussion. Donc, où il met des vis dans les cordes afin de préparer chaque note.
1: Je pense que les piano-techniciens n'aiment pas beaucoup ça.
2: Non, parce qu'ils n'aiment pas le métal contre le métal. Donc, après des années d'exploration dans le piano, tu réalises qu'est-ce qui est bien pour préparer ton piano, qu'est-ce que tu as le droit, qu'est-ce qui va, qu'est-ce qui ne blesse pas un piano. Quand j'étais plus jeune, je blessais peut-être quelques pianos, mais je ne le fais plus. Donc, si on met du bois, si on met du caoutchouc, si on met des matières plus souples que le métal, on peut pas, et il ne faut jamais toucher un étau de poire. Et ne jamais laisser la main sur les cordes parce qu'on a de l'humidité sur la main et ça fait rouiller les cordes. Donc, si on fait du strumming, c'est-à-dire si on fait un accord et puis qu'on utilise la pédale du milieu et qu'on fait un effet de guitare, un peu comme ça, on utilise un plectre pour la harpe qui est en feutre où tu ne vas pas faire de résidus, où tu ne touches pas les cordes, mais ça fait tout l'effet qu'on veut. Si on fait une harmonique dans le piano, ne jamais laisser le doigt sur l'harmonique, l'effleurer et après l'enlever.
1: Il y a un effet que j'aime beaucoup, c'est quand vous utilisez un objet qui doit être assez dur quand même, qui permet de faire une espèce de glissando sur un harmonique, oui. qu'on peut monter ou descendre. C'est très impressionnant comme son, c'est très surprenant. Vous le faites avec quel objet ?
2: Alors ça, c'est des balles de méditation, oui, qui sont couvertes. Qu'est-ce que c'est comme matériel? Je ne sais même pas, une sorte de caoutchouc. Et tu mets une petite pression et tu utilises la pédale de droite.
1: La pédale forte qui libère les cordes.
2: Qui libère les cordes. Donc, tu peux faire cet effet.
1: Sans créer de polémique, Sylvie Courvoisier, c'est un sujet que vous n'aviez pas forcément très envie d'aborder, mais en quelques mots, est-ce qu'on peut dire ce qui change dans l'énergie d'un groupe quand il n'y a que des femmes, que des hommes et vous, ou un mix des deux?
2: Non, je pense que... J'aime la présence féminine. J'ai beaucoup d'amis, de copines, d'enfance qui me sont très précieuses. Et je pense que quand on est tout le temps avec des mecs, des fois, ça...
1: Donc ça change l'énergie.
2: Ça change l'énergie.
1: Il y a un bruit qui est dû à la présence masculine dans les relations?
2: Non, mais des fois, il y a la compétition, il y a des... Je sais pas, je trouve que les... Mais c'est pas vrai, parce que moi, j'ai joué avec des femmes qui étaient très compétitives. Donc, je crois que c'est plutôt les personnes, je sais pas. Quand je joue avec Kenny Wallace et Drew Grass, j'ai jamais un soupçon d'ego ou de compétition. Ça dépend des personnes. Je pense qu'on peut pas faire femme, homme. Mais j'aime traîner avec les femmes, j'aime parler, j'aime de la présence féminine. Voilà, je pense que... Donc, si je vois une musicienne... qui a les mêmes esthétiques que moi, qui a un niveau que j'aime bien. J'essaie aussi avec les plus jeunes, j'essaie de les encourager. Par exemple, avec Mary, on a fait ce duo. Mary, elle a quand même 10 ans de moins que moi.
1: Mary Halverson.
2: Donc, on avait les deux envie de jouer ensemble. On a fait ce duo où on joue 50% ses compositions, 50% mes compositions. Et c'est vraiment un vrai duo, quoi. Et j'adore tourner avec elle parce que j'ai l'impression d'être avec des femmes plus jeunes, d'être ado des fois même, d'avoir ce plaisir de rire, d'être de nouveau jeune femme, quoi, d'être cette présence féminine qu'on n'a jamais avec une complicité qui est différente qu'avec des hommes, quoi.
1: C'est ce que le public a pu voir ce printemps au Festival Jazz de QI au Temple, parce qu'en ce printemps 2025, vous avez joué en duo avec elle, concert qui a été enregistré d'ailleurs par la RTS.
2: C'est juste. Ouais.
1: Effectivement, il y a quelque chose de jubilatoire dans ce que vous faites aussi.
2: Voilà, mais aussi parce qu'on tourne pendant... Aussi, il faut imaginer que quand on tourne, on est 24 heures sur 24 avec des musiciens, musiciennes. On se lève, on ne dort pas beaucoup, on se lève souvent à 4h, 5h du matin, on prend des avions, on va dans une autre ville. Et les Américains qui font des tournées en Europe, ce n'est pas les Européens qui font des tournées en Europe, où ils rentrent à la maison pendant 3 jours. Généralement, on a des tourneurs qui remplissent notre agenda. C'est-à-dire qu'on tourne tous les jours. Aussi parce que les jours off, généralement les festivals payent une ou deux nuits d'hôtel, ou bien les clubs. Dès qu'il y a des jours off, il faut payer ton agence, il faut payer les hôtels, il faut payer... Tout ça, ça s'enlève de ton cachet. Il y a beaucoup de voyages, on a les billets internationaux. Donc, par rendement, on doit remplir. Et aussi parce qu'on est tous très occupés. Donc, quand on prend 2 ou 3 semaines avec Mary Halverson, qui a un agenda très complet, avec mon agenda très complet, l'agence, elle y remplit. Ils remplissent. Donc, on joue tous les jours dans un autre endroit. Donc, on a aussi la mauvaise humeur du matin, quand tu dors 4 heures par nuit. Des fois, on est un peu... Généralement, c'est plus facile avec les femmes. Quand les femmes ont pas dormi, qu'elles ont... Ça va, quoi. Mais même avec les musiciens que j'adore, mais je veux dire, c'est mes frères, c'est Kenny Wallace et Joe avec qui je tourne depuis. Joe, quand il n'a pas dormi, il est chiant. Sorry. Kenny, non, ça va.
1: Parlons de ce trio. Joe Gress à la contrebasse, Kenny Wallace à la batterie. Une suggestion qui vous a été faite de créer un trio piano contrebasse batterie par Johnson lui-même.
2: Voilà, John me dit tout le temps, Sylvie, il faut absolument que tu fasses un piano trio. Puis je dis, oh, j'ai pas envie, il y a trop de passé. C'est trop lourd.
1: Donc cette instrumentation a une trop longue histoire, c'est ça que
2: vous dites ? Moi, j'ai tellement de disques dans ma tête, tellement de musique que j'adore. J'ai jamais voulu... J'aime pas la compétition musique. C'est pour ça que je refuse d'être experte la plupart du temps. Ça dépend aussi, c'est un concours, c'est différent. Mais les jurys pour les faire rentrer dans les écoles, ça, je trouve ça pénible, quoi. Parce que tu vois un potentiel, à quoi tu juges, à quoi tu vois, c'est très compliqué. Bref, si on revient avec le trio, donc John me demande de faire un trio, donc ça m'a pris 3 ans. Avant de lui dire, ok, je crois que j'ai fait mon trio, j'ai décidé de faire que mes compositions, trio, piano, trio, parce que c'était aussi, est-ce qu'on fait des standards, est-ce que c'est un collectif où chacun amène des compositions, est-ce qu'on fait un... J'adore Carla Bley. Est-ce que je fais des compositions de Carla Bley? Est-ce que je fais des compositions de Ornette Coleman? Les questions. Non, genre, j'ai décidé, je vais faire un répertoire de ma musique pour piano trio.
1: Comment fonctionne l'alchimie entre vous? Comment ça s'est développé? Comment est-ce que vous avez compris que c'était eux, le contrebassiste et le batteur idéal?
2: J'ai essayé plusieurs trios, avec plusieurs batteurs et plusieurs. Et on a un choix à New York. Et finalement, quand j'ai pris Kenny et Joe, les 3 premières notes, j'ai dit, c'est eux. C'est une écoute. C'était magique. Ils ont une façon de groover, de pas groover, de suivre, de pas suivre, de répondre. Ils sont très rapides. Ils sont à l'écoute, 200%. Et ils ont pas d'ego. Ils essaient pas de se mettre en avant. Il y a certains bassistes ou certains batteurs qui vont faire, qui sont des magnifiques improvisateurs, mais ils font leur truc. Et je trouve ça, surtout quand on tourne beaucoup, on veut des gens qui te surprennent. Est-ce que j'ai avec Kenny? Et Joe, ils me surprennent à chaque concert. Tous les soirs, avec 2 heures de sommeil ou 10 heures de sommeil.
1: Donc, tout le
2: et puis, il n'y a pas de jugement. Ça, c'est aussi très important parce qu'on n'est jamais au plus haut niveau. Sur une tournée de 2 semaines où on a 10 concerts, on essaie d'augmenter le niveau le plus bas. Donc, c'est-à-dire, si tu as dormi 4 heures et puis que tu as pris 2 avions et puis que tu as un piano où tu as 2 notes qui restent au fond et puis qui sont un peu désaccordées, t'essaies de jouer avec ce piano. Joe, il va essayer avec la basse où il n'aime pas les cordes, où il a une autre shape. Puis après, le batteur, la grosse caisse, elle est trop grande. On essaie de travailler avec ce qu'on a, l'acoustique de la salle, un ventilateur qui fait trop de bruit. C'est la vie. Et on essaie que notre niveau le plus bas augmente. Ça, j'ai appris avec les années, quoi. Et on apprend peu à peu, quoi. Je pense que ça prend une vie. Peut-être une fois, on joue à 50% de notre potentiel.
1: Vous m'avez dit en préparant cet entretien, Sylvie Courvoisier, que vous aimiez écrire pour mes copains qui prennent soin de ma musique et pouvoir les jouer, ces créations, plus que 3 fois.
2: Exactement. Je crois que j'ai eu un trauma. C'était en 1999, lorsque j'ai reçu une commande de Pro Helvetia pour écrire une pièce pour musique de chambre, pour tout l'orchestre, quoi, un orchestre de chambre. Et un soliste de mon choix. Donc à l'époque, je jouais beaucoup avec Fred Frith, un guitariste américain, très grand improvisateur. Et brièvement, ils ont mal joué cette pièce, très mal joué. Et finalement, j'ai passé 1 année à écrire cette pièce. Genre, c'était jour et nuit dans ma tête. Et j'écrivais 8 heures par jour, si ce n'est j'étais en tournée, mais pour avoir un truc qui m'a été joué 6 ou 7 fois, il y a des enregistrements qui existent, certainement. C'était enregistré par la radio. C'était concerto pour guitare électrique et orchestre de chambre. Et je me suis dit, non, je ne vais pas être compositeur de musique classique contemporaine. Je vais écrire pour mes amis, pour mes copains qui vont bosser mes compositions, qui comprennent comment j'écris, qui comprennent qu'est-ce que c'est un accélérando, comment on ralentit les dynamiques, qui respectent les dynamiques que tu écris. Parce que dans le jazz, il y a très peu de dynamiques. En musique classique, on a beaucoup de dynamiques.
1: Il se trouve que, aussi pour en arriver là, vous avez une formation, mais c'est pas que c'est un bout du chemin, hein. C'est que vous avez suivi tous les cours théoriques du conservatoire en classe professionnelle et que vous avez bien aimé ça.
2: J'ai adoré. On avait des... Peter Burkhardt, prof de solfège, qui m'a fait découvrir. On faisait du Varès.
1: On est à Lausanne, donc.
2: On est à Lausanne, j'avais au conservatoire en début 1990, 21-22. Le prof de solfège amène du Varès qu'on devait transcrire. Donc c'était vraiment des mecs qui trouvent la tête et qui... On avait un prof de contrepoint et on devait écrire une fugue à l'examen final après 4 ans d'études. Ça faisait partie du diplôme d'éducation. Pour le contrepoint, on te met pendant 4 heures dans une salle qui ferme et ils viennent checker sur toi toutes les heures. Donc la première heure, je dormais parce que le soir avant, j'avais fait la fête. Mais après, il me restait 3 heures pour écrire une fugue et puis ils étaient très heureux. Je crois que c'était une des meilleures fugues de l'année. Donc c'était un peu... L'écriture m'était toujours un peu... facile. Autant le piano m'était difficile que l'écriture m'était facile.
1: Et tout ceci s'est équilibré au fil du temps.
2: Voilà. Mais le piano, je ne l'avais pas. C'est comme, disons, Malcolm Braff ou Carole avaient beaucoup plus de facilité pianistique que moi j'avais. Edna Golansky, ma prof de piano, que j'ai refait ma technique quand j'ai déménagé à New York, m'a beaucoup, beaucoup donné d'outils pour pouvoir résoudre beaucoup de problèmes que j'avais techniquement.
1: Ça veut dire qu'en fin de compte, si je résume tout ce qu'on s'est dit depuis les premiers épisodes de notre entretien, c'est que vous avez quand même toujours été consciente de ce que vous étiez capable de faire et vous êtes toujours allé chercher le savoir supplémentaire qui complétait ce...
2: Tout à fait, oui. Mais il y avait toujours cette question, si j'étais juste compositrice, si j'avais penché... ma pendule, plutôt que j'ai de musique, écrire de la musique contemporaine pour les groupes de musique contemporaine, j'aurais pas eu besoin de refaire toute ma technique et de bosser 10 heures de piano pendant des années.
1: Mais en même temps, connaître une difficulté instrumentale et savoir le travail que ça exige de maîtriser un instrument, est-ce que ça aide pas à composer mieux?
2: Peut-être.
1: Ou plus juste, peut-être?
2: Pour le piano, mais pour le reste, non.
1: Il y a, dans cette période-là, une professeure que vous avez eue au conservatoire qui vous a commandé une composition, donc Stéphanie Burkhardt.
2: Qui m'a beaucoup c'était ma prof de chant. C'était obligatoire que j'ai un deuxième instrument. Et quand je suis rentrée finalement professionnelle au conservatoire de Lausanne, Stéphanie Burkhardt, qui était ma prof de chant, a bien vu que j'étais pas très bonne en chant. Je chante faux, quoi. Dès que je mets un peu de volume, je chante faux. Et elle a vu que j'aimais bien écrire. Donc elle m'a commandé des pièces pour voix et piano, pour elle et son pianiste. Donc, où je ne jouais pas du piano, elle les a créés à l'Estrie, je crois que ça s'appelait comme ça. Il y avait une petite salle à la campagne, en dehors de Lausanne. Et j'étais au conservatoire, elle me commandait ses pièces, aussi parce qu'elle savait que financièrement, je n'habitais plus chez mes parents, je n'avais pas de bourse. Je ne devais pas payer le conservatoire, mais je faisais tout le temps des petits jobs à droite et à gauche pour pouvoir survivre. Donc, elle me commandait des pièces.
1: Premier job rémunéré de compositrice?
2: Voilà. 3 pièces, il y avait sans air, sans voix, il y avait, je ne sais plus, 3 ou 4 pièces pour voix et piano, et j'ai écrit, elle avait un ensemble vocal aussi avec ses élèves. Alors, le premier, c'était Balbutiement 1, puis à l'époque, mon ami, c'était Jacques Roman, donc c'est lui qui écrivait les paroles.
1: Vous parlez du comédien.
2: Du comédien suisse roman. Donc il y avait Balbutiement 1, après j'avais Balbutiement 2, c'était pour 2 tubas, et on a fait la création à l'Estrie, puis un troisième Balbutiement, qui était pour Sylviane Deferne, grande pianiste classique, qui jouait aussi avec Stéphanie, et aussi de nouveau, je ne sais plus combien de voix, 8 voix de nouveau. Donc voilà, c'est des pièces, il n'y a pas d'improvisation, c'est complètement écrite. Donc voilà, c'est mes premières commandes que j'ai faites quand j'ai les 3 années ou les 4 années où j'étais au conservatoire, c'est quand j'ai travaillé avec Stéphanie Burkhardt.
1: J'ai remarqué en discutant avec vous, Sylvie Courvoisier, que vous avez une attention non seulement en musique, mais aussi dans la vie de tous les jours pour les autres, puisqu'on a eu la chance de se voir quand même un jour avant notre entretien aujourd'hui à Brooklyn chez vous. Je remarque que vous êtes vraiment attentive à tout ce qui se passe dans votre quartier. Il y a quand même des gens de toutes conditions autour de vous. Mm-hmm. Peut-être un peu moins ici qu'à Manhattan, mais toujours est-il que...
2: Beaucoup à Brooklyn. Là, on est dans un quartier bobo, donc il y a moins ici. Mais...
1: Qu'est-ce qu'on peut dire de cette conscience où vous n'hésitez pas à lâcher une pièce à quelqu'un parce qu'il fait quelque chose de bien dans le microcosme dans lequel vous êtes ici?
2: Non, surtout pas des pièces, il faut vous donner des billets. Parce que c'est mal, si quelqu'un mendie ou recycle des bouteilles devant chez toi, c'est malhonnête de leur donner 5 francs, il faut leur donner 20 francs. Au moins que ça leur serve à quelque chose. Quoi. Si tu dois mendier ou bien si tu fais ce genre de boulot, ça veut dire que déjà c'est dur. Quoi. Donc si tu aides, aide proprement. Quoi. De donner 50 centimes à quelqu'un qui mendie, non, je trouve ça c'est humiliant.
1: Il y a une chose qu'on doit peut-être comprendre aussi en Europe et en Suisse en particulier. c'est que le système d'aide sociale américain ne fonctionne pas du tout comme le système suisse.
2: Non. Donc des gens qui sont chanceux comme moi, qui avons du travail, qui avons un magnifique logement, il faut pouvoir aider les autres, quoi. Parce que je veux dire, j'étais aussi étudiante, quand j'ai des étudiants, je les invite tout le temps au restaurant, je suis très attentive à ça parce qu'on m'a beaucoup aidée. Je pouvais mettre mon piano gratuitement chez Hugo Pratt, Stéphanie me commandait des pièces. J'étais très chanceuse toute ma vie. Donc je pense que plus tu redonnes, plus tu reçois. Et plus on vieillit, de toute façon, on ne va pas mourir avec ce qu'on a. Je veux dire, il faut donner. Surtout moi, je n'ai pas d'enfant. Je vais tout donner pendant que je suis vivante, quoi. Et à qui tu veux les donner, comment tu veux les donner, c'est pas très... ce qui est important, c'est que cette dame qui... Si on peut aider pour qu'elle puisse manger un peu mieux ce soir, ben c'est déjà ça.
1: Et puis dans le milieu des musiciens, Sylvie Courvoisier, il y a quand même un moment donné où on ne peut plus aller sur scène, où on n'a plus forcément... Il n'y a pas forcément de retraite pour des musiciens qui ont des carrières. Comment ça se passe? On voit des fois, sur les réseaux sociaux par exemple, tout à coup il y a tel musicien qui va plus bien, qui a un revers de santé.
2: Ben là, tu vois que la communauté des musiciens, on est les premiers à donner de l'argent pour ces gens. Ou quand on peut, quand on voit les gens qui ont perdu leur maison pendant les feux en Californie, ou bien les gens pour des problèmes de santé, il y a plein de musiciens qui ont... Ben, on les aide, quoi, tout ce qu'on peut, quoi. Je pense qu'aussi, quand tu vis à New York, et puis que tu vois en septembre, comme tout le monde s'est aidé, comme on est... Et je pense que c'est la seule survie de cette société, c'est de s'aider et d'être un peu plus ouvert à droite et à gauche, et de ne pas regarder que devant soi, mais à droite et à gauche, et comment tu peux... Et j'ai appris ça en faisant du Boy Scout quand j'étais jeune.
1: Sylvia Courvoisier, on va se quitter en musique, comme on l'a fait depuis le début de nos entretiens. Qu'est-ce qu'on pourrait aller... peut-être quand même une pièce du trio,
2: du trio,
1: Joe Grass, voilà. Et Kenny Wollison. Il y en a une que vous avez envie de partager tout de suite. Moi, je t'avouais que j'ai un petit faible pour votre composition intitulée Imprint.
2: Ok, bon, on va prendre Imprint d'abord.
1: Donc, c'est une version live qui va sortir tout bientôt. Imprint, qu'est-ce qui se dit dans cette composition? Quel est le sens du titre?
2: Imprint Double, c'est une pièce pour mon papa que j'ai écrite, qui fait du swing, qui s'est plaint pendant 20 ans que je ne swingais pas assez avec mon trio. Puis, je vais écrire une petite pièce qui swing.
1: Et qui tourne extrêmement bien. On se quitte comme ça aujourd'hui, Sylvie Courvoisier. On va se retrouver demain.
2: Alors, à demain, Ivor.
1: Avec grand plaisir.

0: Imprint Double Essen de Sylvie Courvoisier, musique dédiée à son père qui trouvait que sa musique manquait de swing. Eh bien, le voici sans doute satisfait. Sylvie Courvoisier, dont on suit le parcours cette semaine au Bon Soin d'Ivor Malherbe. Et demain, eh bien, nous méditerons sur les touches d'un clavier. La vie à peu près, c'est une coproduction Daniel Éveillé et Florence Grivel, assistée d'Audrey Zano, réalisée par Mathieu Ramsauer. À demain, belle suite de journée à vous sur Espace 2, il est 14h.
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3: Vous aimez la musique vivante? Eh bien, vous êtes au bon endroit. Une dizaine d'extraits de concerts enregistrés dans toute la Suisse romande par les micros d'Espace 2, c'est ce qu'on vous propose tous les après-midi en compagnie de Mitsou Carré. Avec au menu du jour, la fantaisie pour piano opus 28 de Mendelssohn sous les doigts de Brigitte Meyer, le deuxième quatuor à cordes de Zemlinsky par les Vogler, la cinquième symphonie de Dvorak par l'OCL et Christophe Koenig, et enfin une sonate de Dario Castello offerte par les Giardino Armonico. On commence donc ce voyage avec la fantaisie pour piano en fa dièse mineur, l'opus 28 de Félix Mendelssohn, sous-titré sonate écossaise. Beaucoup moins connue que la symphonie du même nom, elle voit le jour avant le fameux voyage de 1829, grâce à de nombreuses lectures, mais également à la découverte d'airs populaires écossais. C'est ainsi une Écosse imaginaire ou imaginée que l'on y découvre, avec notamment l'évocation de la harpe celtique dans les accords arpégés du prélude initial, ici sous les doigts de Brigitte Meyer, en concert le 27 mars 2001 au studio Ansermet de la RTS à Genève.

La fantaisie en fa dièse mineur de Mendelssohn, sous-titrée Sonate écossaise, signée ici par Brigitte Meyer en concert le 27 mars 2001 au studio Onsermet de la RTS à Genève. Sous les mêmes micros d'Espace 2, on enchaîne avec une page rare du début du XXe siècle, le deuxième quatuor à cordes d'Alexandre Zemlinsky. Zemlinsky, compositeur autrichien injustement négligé, il est l'héritier direct de Richard Strauss et de Gustav Mahler, mais aussi l'ami d'Arnold Schoenberg, qui deviendra d'ailleurs l'époux de sa sœur. Il ne sera toutefois jamais tenté par les sirènes du dodécaphonisme, mais demeurera puissamment lyrique dans son langage musical. Le deuxième quatuor date de 1914. Il a 43 ans et il est à cette époque directeur du théâtre musical de Prague. Ses pairs reconnaissent en lui l'un des plus grands chefs européens de son temps. Quatre mouvements à la clé, servis par le quatuor Vogler de Berlin, en concert le 9 février 1994 sur la scène de la grande salle du conservatoire Place de Neuve de Genève.

Le deuxième quatuor à cordes d'Alexandre Zemlinsky sous les archets du quatuor Vogler de Berlin. Concert enregistré par Espace 2 le 9 février 1994 au Conservatoire de Genève. À la régie ce soir-là, il y avait Jacques Breguet. Moins connu que les 7e, 8e et surtout 9e symphonies, on enchaîne avec la 5e d'Antonin Dvorak, symphonie en fa majeur, parfois surnommée pastorale, comme la 6e d'ailleurs. Et c'est vrai qu'une belle lumière bucolique traverse ces trois premiers mouvements, avant un véritable choc en mode mineur dès les premières notes du finale chez les cordes graves. Contraste saisissant qui a été l'objet de beaucoup de critiques, certains commentateurs allant jusqu'à dire qu'il devait s'agir du recyclage d'une œuvre non publiée. Mais qu'importe finalement, puisque le jeu des contrastes fait partie intégrante de l'art musical, et qu'en plus une certaine quiétude reviendra au fil du mouvement, un lyrisme aux couleurs parfois blues conduisant à une brillante coda. Là, tout a été écrit dans un laps de temps plutôt court, très précisément entre le 15 juin et le 23 juillet 1875. La première audition n'a lieu que le 25 mars 1879 à Prague, sous la baguette du bien-nommé Adolf Čech. Et quant à l'édition, l'œuvre devra attendre encore 9 années supplémentaires avec à la clé de surcroît une grossière erreur de numérotation. L'éditeur parle de 3e symphonie. Par contre, il ne se trompe pas avec le dédicataire, il s'agit bel et bien du chef Hans von Bülow, choix des plus logiques quand on sait tout ce qu'il a fait et ce qu'il fera encore d'ailleurs pour la diffusion de l'œuvre de Dvorak. On écoute ici Christophe Koenig et l'Orchestre de Chambre de Lausanne en visite au Victoria Hall de Genève le 16 mai 2008.

Cinquième symphonie en fa majeur d'Antonin Dvorak, dans une lecture de Christophe Koenig et de l'Orchestre de chambre de Lausanne, en visite au Victoria Hall de Genève le 16 mai 2008, en présence des micros d'Espace 2.

Dario Castello et sa 14e sonate, ciselée ici par Giovanni Antonini et ses Giardino Armonico, invité de la Société de musique de La Chaux-de-Fonds le 4 avril 2014. Alors que le baroque italien fait encore un peu de résistance, il est signé ici Cosimo Bottegari.

Une page pour quatre voix et ensemble instrumental, signé Cosimo Bottegari, compositeur et luthiste italien du XVIe siècle, actif à Florence et servi ici par l'ensemble Lucidarium, en concert le 22 août 2016 en l'église Saint-Germain de Genève. On boucle la boucle avec un disque, extrait de la 43e sonate pour piano en mi bémol majeur de Joseph Haydn.

0: Un extrait de la 43e sonate pour piano en mi bémol majeur de Joseph Haydn, dans une lecture au disque chez Chandos de Jean et Flamme Bafouzet. Fini pour aujourd'hui, mais retour demain, même heure, toujours sur Espace 2, le meilleur de la scène classique romande immortalisée par nos micros. Mitsou Carré et Antonin Cher qui ont été ravis de partager ces deux heures avec vous et qui vous disent à très vite. Après tournée romande, c'est Catherine Buzer et son oreille d'abord, mais dans l'immédiat, 16h sur RTS Espace 2, les informations.
1: Pierre-Étienne Joie.
2: Le président français Emmanuel Macron a annoncé la mise en place cet après-midi d'un guichet unique afin de collecter des fonds pour la forêt de Fontainebleau. Depuis dimanche, les flammes ont parcouru près de 2000 hectares de l'emblématique et fragile massif forestier situé à 60 km au sud-est de Paris. L'endroit est classé réserve de biosphère par l'UNESCO. Le feu est désormais fixé mais pas encore éteint. En France encore, 5 ans et demi après la disparition de Delphine Jubillard, Cédric Jubillard a avoué devant la justice avoir tué son épouse et il a conduit aujourd'hui les enquêteurs là où il avait dissimulé le corps, dans le sud-ouest, fin 2020. Des ossements ont été retrouvés sur les lieux indiqués par Cédric Jubillard comme l'endroit où il avait déposé le corps. Les ossements doivent désormais être acheminés vers le laboratoire de l'Institut de recherche criminelle de la Gendarmerie nationale pour établir s'il s'agit bien des restes de Delphine Jubillard. Auditionné pour la seconde fois à la suite du drame de Crans-Montana, l'ancien président de Chermignon a changé de tactique. Ce matin à Sion, il a accepté désormais de répondre aux questions des procureurs en charge de l'enquête. Le 13 mai, il s'était muré dans le silence parce qu'il n'avait pas eu accès au dossier. C'est lui qui avait co-signé l'autorisation d'exploiter le Constellation après les rénovations effectuées par les gérants en 2015. Le Parlement ukrainien a désigné Sergueï Koretsky au poste de Premier ministre, nomination après l'éviction surprise de Loulia Sviridirenko. La priorité du nouveau Premier ministre sera maintenant la gestion militaire et infrastructurelle de l'hiver à venir face aux attaques russes. L'Ukraine qui a annoncé avoir reçu de la Russie 501 nouveaux corps de soldats tués présumés dans le conflit, ce qui porte à plus de 4000 le nombre de dépouilles transmises par Moscou à Kiev depuis le début de l'année. Kiev n'a pas précisé avoir remis de corps à la Russie. En 2025, Kiev avait reçu plus de 14 000 dépouilles de soldats tués présumés, tandis que Moscou en avait récupéré moins de 400. La Cour de justice de l'Union européenne a validé la loi adoptée en 2024 par le gouvernement socialiste espagnol de Pedro Sanchez qui accordait une amnistie aux indépendantistes catalans. Ceci après la tentative de sécession de la Catalogne en 2017. Le droit de l'Union ne s'oppose donc pas à cette loi d'amnistie qui avait profondément divisé les Espagnols. Hiver dans les Bains se dote d'un plan d'action communal en faveur de la protection d'espèces menacées. Les populations d'hirondelles, de fenêtres, d'hirondelles rustiques, de martinets noirs et de chauves-souris qui vivent en milieu urbain sont en net déclin en Suisse et dans le canton de Vaud en particulier. Le plan d'Yverdon s'inscrit dans le cadre du plan climat et du plan directeur de la nature de la ville, ainsi que du plan biodiversité 2019-2030 du canton de Vaud. Il fera l'objet d'une demande de subvention cantonale. La météo, le temps progressivement nuageux et des formations de nombreux orages en toute région en cours de cet après-midi. Des orages parfois violents avec des rafales tempétueuses et localement de la grêle. Une accalmie est prévue en cours de nuit, 32 degrés au thermomètre. Demain vendredi, temps en partie ensoleillé, quelques averses ou des orages isolés en matinée. Plus fréquents et localement violents l'après-midi, ils se poursuivront en soirée. 18 degrés le matin, 27 l'après-midi, plus ou moins semblable comme temps samedi avec 26 degrés.
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Aujourd'hui, je vous emmène à Amsterdam. Nous allons visiter l'une des salles de concert les plus réputées au monde, le Concertgebouw. C'est une salle mythique dans laquelle tous les musiciens rêvent de se produire. On dit même qu'ils sont prêts à sacrifier une partie de leur cachet pour avoir le privilège de voir leur nom figurer sur l'affiche. Pourquoi un tel succès? Sans doute parce que le Concertgebouw d'Amsterdam jouit d'une acoustique exceptionnelle, miraculeuse, dit-on. Ce qui explique pourquoi elle est classée dans la liste des 3 meilleures salles de concert au monde. Plongée au cœur de l'histoire insolite de ce haut lieu de la culture musicale.

Prélude et Allegro dans le style de Gaetano Pugnani. C'est une pièce pour violon et piano de Fritz Kreisler, ici proposée dans une transcription pour violon et cordes de Michael Waterman. Nick Barr en était le soliste, accompagné par l'orchestre de chambre du Concertgebouw d'Amsterdam. Nick Barr, c'est un jeune violoniste hollandais dont la carrière a commencé sur les chapeaux de roue. Ce prélude et fugue de Kreisler ouvre le programme d'un disque paru en janvier 22 sous le titre d'Obsession. Il est le fruit d'une collaboration avec l'orchestre de chambre du Concertgebouw d'Amsterdam. Le Concertgebouw d'Amsterdam, c'est l'un des plus beaux édifices de la capitale hollandaise. Construit au 19e siècle, il se situe sur la place du Musée, ou Museumplein, en face du Rijksmuseum. Son nom, Concertgebouw, signifie en hollandais « salle de concert ». C'est la résidence de l'orchestre royal du Concertgebouw, qui est considéré comme l'un des meilleurs au monde. Mais l'orchestre philharmonique néerlandais et l'orchestre de chambre du Concertgebouw y sont également à domicile. Le Concertgebouw propose principalement des concerts de musique classique. 445 concerts ont lieu chaque année dans la grande salle et 390 dans la petite salle. Aujourd'hui, il est considéré comme un véritable centre culturel et accueille également des concerts de jazz et de la pop, des congrès et des événements sociaux festifs. Il occupe ainsi la deuxième position parmi les salles de concert les plus populaires dans le monde entier, juste après le complexe musical Parco della Musica à Rome.

L'orchestre royal du Concertgebouw d'Amsterdam, emmené par Bernard Haitink dans le scherzo de la 7e symphonie d'Anton Bruckner. Bernard Haitink a présidé pendant 27 ans à la destinée de cet orchestre, dont l'épopée a commencé en 1881, soit l'année même où Bruckner s'attelle à l'écriture de cette symphonie. Mais voici comment l'aventure du Concertgebouw a commencé. Au printemps de cette année 1881, un article paru dans un hebdomadaire d'Amsterdam, des Amsterdamer, tire la sonnette d'alarme. Selon le chroniqueur de l'époque, la scène musicale hollandaise est d'une pauvreté affligeante. Il n'y aurait aucune salle de concert digne de ce nom, alors que tant d'autres pays européens s'en sont dotés. Et le critique musical de dénoncer l'indifférence du gouvernement face à cette situation. Alarmés par ce compte-rendu désastreux, six notables de la ville établissent un état des lieux. Force leur est de constater que la vie musicale d'Amsterdam n'est pas vraiment réjouissante. Il y a bien le théâtre Park Hall dans le quartier de Plantage, mais il est sur le point d'être démoli. Le bâtiment Felix Meritis, quant à lui, est trop petit. Reste le Crystal Palace d'Amsterdam, mais il est inconfortable et son acoustique laisse franchement à désirer. Il faut réagir, car Amsterdam ne saurait plus vivre sans musique. Un comité est aussitôt mis sur pied pour trouver un moyen de doter la capitale des Pays-Bas d'une salle de concert qui lui fasse honneur.

Wenn mein Schatz Hochzeit macht, er ging heute morgens übers Feld. Ce sont deux des Lieder eines fahrenden Gesellen, les chants d'un compagnon errant, pour voix et orchestre de Gustav Mahler. Wilhelm Mengelberg dirigeait l'orchestre du Concertgebouw d'Amsterdam avec en soliste le baryton Hermann Schey. Wilhelm Mengelberg a lui aussi marqué l'histoire du Concertgebouw. Il a dirigé pendant plus de 50 ans l'orchestre royal en résidence. Et lorsqu'il a pris en main la destinée de cet orchestre en 1895, l'ensemble était encore tout jeune et d'un niveau moyen. Mengelberg en a fait une des formations symphoniques les plus importantes d'Europe. Il est ainsi devenu une figure historique de la scène musicale néerlandaise. Mais j'anticipe un peu. Revenons à la construction du bâtiment. Pour trouver l'emplacement idéal où implanter la nouvelle salle, le comité s'adresse à l'architecte Pierre Kuipers, concepteur du Rijksmuseum, qui est alors en plein chantier. Ce dernier les aide à négocier l'achat d'un terrain juste en dehors des limites de la ville, au milieu des champs de Neuwer Amstel, à proximité du nouveau musée qu'il est en train de construire. Le 7 mars 1882, la structure d'une société anonyme est mise en place et des actions sont vendues au prix de 1000 florins. Le 8 juillet 1882, un capital est constitué permettant la fondation officielle de la société de Concertgebouw. Il s'agit dès lors de se mettre en quête d'un architecte. Un appel à projet est lancé. Après quelques querelles, le comité porte son choix sur Dolf van Gent, qui est alors l'architecte le plus en vue de l'époque à Amsterdam. Il y a créé de nombreux bâtiments célèbres, dont le manège hollandais ou la galerie du Crystal Palace, dont l'acoustique pourtant laisse à désirer. Aucune contrainte ne vient museler la créativité de l'architecte qui doit construire un espace pouvant accueillir 2000 spectateurs sur une surface de 130 mètres par 55 avec un budget qui ne doit pas dépasser 300 000 florins. La première pierre du Concertgebouw d'Amsterdam est posée le 15 septembre 1883 dans un pré situé bien en dehors de ce qu'étaient alors les limites de la ville. La consistance sableuse du sol a nécessité l'implantation de quelques 2500 piliers pour soutenir l'ossature du bâtiment. 3 ans sont nécessaires pour mener à bien les travaux et la salle est prête dès 1886. Toutefois, elle reste encore fermée pendant 2 ans pour cause de querelles entre les commanditaires et le conseil de la ville qui ne s'entendent pas sur la construction des routes d'accès et sur l'éclairage public à y apporter. L'inauguration du Concertgebouw, tant attendu, aura enfin lieu le mercredi 11 avril 1888. Un orchestre de 120 musiciens et un chœur de 500 chanteurs sont réunis pour interpréter un programme rassemblant des œuvres de Wagner, de Handel, de Bach et de Beethoven.

Le Kyrie de la Missa Solemnis de Beethoven. Leonard Bernstein dirigeait le chœur et l'orchestre royal du Concertgebouw d'Amsterdam. Un enregistrement réalisé en concert dans la grande salle du théâtre en 1980. Comme bon nombre de salles construites à la même époque, notamment le Musikverein de Vienne, le Concertgebouw d'Amsterdam compte deux salles de concert. La première, appelée Grote Saal ou Grande Salle, peut accueillir environ 2000 places. C'est là que se donnent les concerts de musique symphonique et chorale. Sa structure est généralement décrite comme une boîte à chaussures. Elle mesure 44 mètres de long, 29 mètres de large et 17,50 mètres de haut. Elle convient au répertoire symphonique en général et plus particulièrement aux œuvres du post-romantisme. Quant à la deuxième salle, la plus petite, elle adopte une forme ovale. Elle mesure 20 mètres de long et 15 mètres de haut. Elle est réservée aux concerts de musique de chambre et aux récitals.

Andante, c'est le dernier mouvement d'un quintette pour piano et cordes de Julius Röntgen par le quatuor Parkani, accompagné au piano par Hans Eissackers. Julius Röntgen, c'était un brillant professeur de piano à Amsterdam. Il a fait partie des membres fondateurs du conservatoire de la ville. Et à compter de 1884, il s'est fortement impliqué dans la construction du Concertgebouw. Il figure parmi les compositeurs célèbres, honorés d'une plaque à l'intérieur du bâtiment. L'acoustique est sans doute ce qui fait le succès du Concertgebouw d'Amsterdam. Sa qualité exceptionnelle suscite aujourd'hui encore l'admiration et surtout la curiosité des acousticiens qui s'efforcent d'en percer le secret. Comment l'architecte Dolph van Gent a-t-il pu créer une salle aussi parfaitement adaptée à la musique à une époque où la science de l'acoustique n'en était qu'à ses balbutiements ? À cette époque-là, on pensait que l'acoustique était une combinaison mystérieuse de nombreux facteurs indéfinissables. Les architectes n'avaient pas d'autre choix que d'aller étudier et surtout de reproduire les modèles qui leur étaient proposés par leurs prédécesseurs, surtout lorsque l'acoustique était jugée satisfaisante. Dolph van Gent s'est donc inspiré pour la grande salle du Concertgebouw du modèle proposé par la grande salle du Gewandhaus de Leipzig en Allemagne, tandis que la petite salle reproduit presque à l'identique la célèbre salle ovale du bâtiment Felix Meritis déjà existant. Lors des restaurations ultérieures du bâtiment, la conception originale et les détails des finitions des salles ont été laissés intacts dans la mesure du possible afin de préserver l'acoustique. En effet, même l'équipement le plus perfectionné n'est pas en mesure de percer le secret de cette acoustique exceptionnelle, surtout dans la salle principale.

Six danses anciennes hollandaises pour orchestre, une pièce de Julius Röntgen. Willem Mengelberg était à la tête de l'orchestre royal du Concertgebouw. Mengelberg a été le directeur artistique de cet orchestre pendant plus de 50 ans, de 1895 à 1945. Et ce n'est pourtant pas lui qui a fondé cet orchestre. Son prédécesseur s'appelle Willem Kies et c'est lui qui a porté l'ensemble sur les fonts baptismaux peu après l'inauguration du théâtre. Il en a dirigé le premier concert le 3 novembre 1885. 1888. Mengelberg lui succédera 7 ans plus tard. Et c'est Mengelberg qui va donner à cet orchestre sa dimension internationale. Durant son règne, il a invité d'innombrables chefs et compositeurs prestigieux, parmi lesquels Richard Strauss, Gustav Mahler, Claude Debussy, Stravinsky, Bartok, Elgar, Rachmaninoff ou Prokofiev. Et c'est également lui qui a instauré la tradition de donner chaque année, lors de la Semaine Sainte, une des passions de Jean-Sébastien Bach, une tradition qui est encore cultivée aujourd'hui à Amsterdam.

Nicolaos Harnoncourt, à la tête du Concentus Musicus Wien, dans le cœur d'ouverture de la Passion selon Saint Jean de Jean-Sébastien Bach. Pourquoi ici le Concentus Musicus? Simplement parce que Nicolaos Harnoncourt a également enregistré une très très belle version avec l'Orchestre Royal du Concertgebouw d'Amsterdam, malheureusement qui n'est pas disponible à la radio. L'enregistrement a été réalisé en 1984, alors essayez peut-être de vous le procurer. Depuis sa fondation en 1888, l'Orchestre Royal du Concertgebouw n'a eu que 7 chefs à sa tête. Eduard von Beinum a succédé à Wilhelm Mengelberg, puis ce fut le temps de Bernhard Haitink, qui a présidé à la destinée de l'orchestre pendant 27 ans, de 1961 à 1988. Il a cédé sa place à Ricardo Chailly, qui a pris les rênes en 1988 et n'est resté que 16 ans en place. Je ne dis que 16 ans, évidemment, comparé à Mengelberg qui est resté pendant 50 ans. 16 ans, c'est pas grand-chose. Puis en 2004, le jeu des chaises musicales désigne Maris Janssens. En 2016, ce sera Daniel Egati. Chaque chef a laissé son empreinte sur l'orchestre et contribué au développement de sa sonorité et surtout d'un répertoire distinctif. Mais d'une manière générale, on pourra dire que les œuvres du romantisme tardif font partie du répertoire de prédilection de l'orchestre du Concertgebouw d'Amsterdam, et que ses interprétations de Mahler, de Bruckner et de Richard Strauss sont régulièrement citées comme références. Sa sonorité soyeuse, sa transparence, la chaleur et la beauté de ses pupitres, l'ampleur de ses grands outils en ont fait un orchestre de légende, comparable dans sa perfection et sa signature sonore aux philharmoniques de Vienne ou de Berlin. En 1988, à l'occasion du 100e anniversaire de sa fondation, l'orchestre s'est vu remettre le titre d'orchestre royal du Concertgebouw par la reine Béatrix.

Le mouvement lent du premier concerto pour piano et orchestre de Johannes Brahms. Bernard Haitink dirigeait l'orchestre royal du Concertgebouw d'Amsterdam avec en soliste Emmanuel Axt. C'est un de ses enregistrements de légende de cet orchestre. Depuis 2022, c'est le jeune Klaus Mäkelä qui est devenu le directeur artistique de l'orchestre du Concertgebouw d'Amsterdam. Ce jeune chef d'orchestre d'origine finlandaise a la réputation d'être un enfant prodige. Et malgré son jeune âge, il dirige déjà, et avec un talent certain, les œuvres imposantes de Mahler, de Bruckner et surtout de Sibelius, qui lui ont assuré un immense succès. Alors en attendant de découvrir ses premiers enregistrements à la tête de l'orchestre royal du Concertgebouw d'Amsterdam, je propose de refermer cette émission en l'écoutant jouer du violoncelle, son instrument premier, en compagnie de Sergueï Dogadine, de Bliste Engström et de Daniil Trifonov au piano, dans le premier mouvement du deuxième quatuor avec piano de Félix Mendelssohn.

0: On sort sur la pointe des pieds de ce premier mouvement allegro du deuxième quatuor pour piano, violon, alto et violoncelle en fa mineur de Félix Mendelssohn. Un enregistrement réalisé en concert à Verbier. Il y avait Sergueï Dogadine au violon, Blissette Engström à l'alto, Klaus Mekele au violoncelle et Daniil Trifonov au piano. Ainsi prend fin cette oreille d'abord, proposition de Catherine Buzer, mise en onde aujourd'hui par Mathieu Lutolf. Belle soirée à l'écoute de nos programmes. Il est 17h30 sur Espace 2. Votre soirée se poursuit en musique.
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Bonjour, excellente fin de journée sur Musique 3. La Dolce Vita prend la route en très grande forme ce jeudi soir. Il y a de cela une centaine d'années environ, tout à la fin des années 20, Django Reinhardt découvre le jazz américain via les premiers disques de Louis Armstrong, de Joe Venuti, et il commence alors à intégrer peu à peu le swing dans son jeu. Ce seront les bases du futur jazz manouche. C'est ainsi que ces standards américains des années 20, comme Hot Lips, par exemple, se retrouve quelques années plus tard dans les bagages du quintet du Hot Club de France.

Hot Lips, un morceau que Django Reinhardt avait enregistré à la fin des années 30 et qui était joué ici par le quartet d'Angelo De Bar. Je vous propose de nous faufiler réellement 2 minutes dans ces années-là, quand Django Reinhardt accompagnait aussi la variété de l'époque. Des chanteuses réalistes, des chanteurs de charme, talentueux ou pas, célèbres ou pas, en tout cas avaient recours à ses services et Jean Sablon était devenu très célèbre, alliant le charme et la fantaisie. Sur la scène des music-halls, Jean Sablon plaçait même les musiciens à ses côtés, alors que l'habitude était de les cacher dans la fosse d'orchestre. Et il s'était même battu à l'époque aux États-Unis contre les dirigeants de la puissante Columbia pour imposer dans son contrat un solo ou une intro de Django dans chacune des chansons qu'il enregistrait.

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Django Reinhardt, qui accompagnait Jean Sablon avec ses chaussettes qui font trempette, une plaisanterie un peu ridicule, il faut bien le reconnaître, destinée à séduire les jeunes filles de l'époque. On était en 1934. Voici une autre chansonnette à la française, de facture classique et sans paroles. C'est la canzonetta pour clarinette et piano que le jeune Gabriel Pierné compose en 1885.

Tango, tango de la Via Láctea. Facile à traduire, le tango de la Voie lactée, tango de la Via Lacta, chanson parmi les plus récentes de Silvia Pérez-Cruz sur le dernier album, son dernier album, sorti en octobre 2020. Une artiste espagnole libre, inventive et absolument rayonnante. Flamenco Sketches, malgré le titre, ce qui suit. Flamenco Sketches n'appartient plus du tout à l'Espagne. C'est l'une des plages sublimes, intemporelles de l'album de jazz le plus plébiscité, le plus vendu de tous les temps, Miles Davis, Kind of Blue.

Flamenco Sketches, un fragment de l'album Kind of Blue. Les notes de la pochette indiquent Miles Davis comme compositeur de tous les morceaux, mais certains sont convaincus, absolument convaincus, que Bill Evans a écrit en partie, voire en totalité, Flamenco Sketches et Blue in Green. Autre morceau phare de l'histoire du jazz, On Green Dolphin Street, a été popularisé lui aussi par Bill Evans et Miles Davis ensemble. En voici une toute autre interprétation, solitaire et presque impressionniste, de Herbie Hancock.

chantée par la soprano Nouria Rial, la complainte de Sémélé, qui se murmure cette berceuse à elle-même, car elle souhaite plus que tout rejoindre son amant en rêve. Et dans ce passage de Sémélé de Georg Friedrich Händel, on remarque cet accompagnement anachronique, un piano, quelques douces percussions exotiques. Ça fait partie des transgressions créatives, des partis pris alternatifs, en tout cas, de Christina Ploire et de son ensemble L'Arpeggiata. Voici un autre arrangement sur un air d'opéra bien plus célèbre encore de Händel, L'Ascia Chiopianga. A été revisité par des musiciens de jazz pas mal de fois. Cette version-ci provient de la saxophoniste australienne Angela Davis.

0: Angela Davis, jeune quarantenaire de la scène jazz australienne, avec son partenaire pianiste Tony Gould, sur l'aria ultra célèbre de Handel, Lascia ch'io pianga. Ultra célèbre également. Mélancolique au départ, mais complètement kitsch, pour ne pas dire iconique. En tout cas, il y a des chansons populaires qui méritent un traitement spécial, un traitement très déroutant, même dans ce cas-ci. Ce traitement complètement surréaliste à la belge a été réalisé par Arnaud et Alessandro Rose sur cette chanson-ci.
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enchaîner un petit numéro comique d'Arnaud et Alice on the Roofs en 2018. Sur le téléphone pleure de Claude François, il y avait les larmes plus sincères, plus réelles d'Alexandre Borodine, le deuxième mouvement du sextuor à cordes numéro 2 de Borodine, joué par le Nash Ensemble, superbe ensemble britannique de musique de chambre. À Manchester, le trompettiste et producteur Matthew Alsall confirme son originalité sur la scène jazz britannique. Matthew Alsall et son ensemble, le Gondwana Orchestra, offrent un prolongement plutôt inattendu au jazz spirituel des années 70 avec des textures sonores qui rappellent la harpe d'Alice Coltrane et un mélange de groove ethnique minimaliste comme on en fait en Afrique du Sud. Walter Street, Matthew Hall.

Las Lloronas, le trio Las Lloronas, trio de chanteuses et multi-instrumentistes bruxelloises, actives, inventives. Après une première fournée de 15 chansons originales en 2020, elles ont fait paraître un deuxième album tout aussi coloré, métissé, 2 ans plus tard, toujours sous le label Musique Publique. Et on espère bien qu'elles ne vont pas en rester là. Le musicien suivant est lui aussi produit par une maison de production bruxelloise. Le saxophoniste Pierre Vaiana prépare un album en trio, entouré du violoncelliste Lode Verkamp et d'Artan Bouleshkaj à la guitare. Le label Igloo en a déjà laissé paraître un avant-goût.

Entre jazz, folk et musique de chambre. Une composition du saxophoniste Pierre Vaiana intitulée « Sur la route de Valle d'Olmo ». On pourrait y voir presque la musique d'une sorte de road movie sicilien, car les villages, car les collines de Valle d'Olmo sont situées à distance des plages et des sites touristiques. Ce sont des paysages perdus en plein cœur de la Sicile. Plongée dans une rêverie, elle aussi échappe à la frénésie contemporaine. Elle s'appelle Cristina Marocco et réinterprète une vieille romance napolitaine.

Une chaconne ancienne, une chaconne d'un luthiste et compositeur du XVIIe siècle, né à Bruxelles, Laurent de Saint-Luc et son interprète étaient Evangelina Mascardi. Je vous propose de réinjecter une jolie dose de swing dans les prochaines minutes de notre Dolce Vita. I don't know what time it was, standard délicieusement sentimental de Richard Rodgers, le voici, interprété par Cécile McLaurin-Salvant.

Inside Journey, ce voyage intérieur, c'est le titre d'un album du contrebassiste belge Vincent Noiret, qui compose un alliage très spiritualiste avec de très belles ambiances, et dans ce cas-ci, en faisant même usage d'une flûte traditionnelle chinoise, la flûte Xiao. L'Empire du Milieu, très précisément, c'est le théâtre d'une histoire romanesque inventée par les librettistes de Puccini lorsqu'ils élaborent la trame de l'opéra Turandot. Et dans l'univers implacable de la princesse Turandot, dans cette intrigue où la cruauté l'emporte sur la beauté, il existe des personnages humbles, sincères, qui font preuve d'un courage extraordinaire, d'un héroïsme même, et dans cette lutte entre le bien et le mal, le bien est incarné par la servante Liu, à qui Puccini réserve cet air très doux, très émouvant.

0: Waltz of the Priest, ce titre fait allusion à la marche des prêtres extraite de La flûte enchantée de Mozart, un passage de l'opéra que le pianiste Thomas Enko réinterprète à la façon d'une valse jazzy. Thomas Enko qui poursuit donc sa trajectoire à la lisière du classique et du jazz et qui déclare tout son amour pour la musique de Mozart. Sur son album Mozart Paradox, une douzaine d'improvisations en solo sur cet album sorti tout récemment en juin dernier.
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0: Je vous propose de changer d'horizon et de filer vers le Brésil. En vétéran, et même en généreux vétéran, de la chanson brésilienne, Caetano Veloso s'entoure volontiers de jeunes talents lors de sa dernière grande tournée internationale en 2020. Il avait placé un formidable instrumentiste sous les projecteurs, le clarinettiste Ivan Sacerdote.

Concerto pour mandoline en ut majeur, le début de ce concerto de Vivaldi joué en soliste par Avia Vidal avec l'orchestre baroque de Venise. Venise, la porte de l'Orient, du Moyen-Âge jusqu'à l'époque de Vivaldi. Et finalement, il n'est pas si étonnant d'y déceler une proximité avec ce qui suit. C'est la musique d'Abdo Daguer, prodigieux violoniste égyptien qui a accompagné les plus grands, par exemple Oum Kalsoum, et formé des générations de musiciens aux subtilités de son instrument, le violon oriental. Le voici avec la flûtiste Naysam Jalal.

La voix de Richard Bona avec le Mandecan Cubano, un groupe de musiciens cubains basés à New York. C'est une joyeuse rencontre entre l'Afrique et les Caraïbes, donc, sur l'album Héritage de Richard Bona. Cet héritage, c'est à la fois l'esprit et la pulsation des social clubs de Cuba et l'histoire des esclaves de langue Mandecan d'Afrique de l'Ouest débarqués sur cette grande île, apportant avec eux leur musique et leur tradition. Après la section de cuivre du Mandecan Cubano, je vous propose de partir à la rencontre du saxophoniste Houston Person. Houston Person qui a commencé à enregistrer dans les années 1960. Il était très apprécié comme accompagnateur de la chanteuse Etta Jones. Il a sorti plus de 75 albums en tant que leader. Une rare longévité.

0: If you could see me now, standard de Tet Dameron, le saxophone de Houston Person sur l'album Master's Legacy Series, volume 5, toute une collection initiée par le pianiste Emmett Cohen, dédiée à quelques légendes vivantes du jazz. La Dolce Vita s'arrête ici, mais on se retrouve ici même dès 17h30. Demain, La Dolce Vita, une émission de la RTBF, Musique 3, programmation et présentation, Sylvia Lazare. Dans un instant, le concert du soir sur Espace 2. Je vous souhaite une excellente soirée.
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2: Bonsoir à toutes et tous et bienvenue sur RTS Espace 2. Je suis très heureux de vous retrouver pour une nouvelle soirée de notre été des festivals. Ce rendez-vous qui, tout au long de l'été, vous emmène à la découverte des plus grands festivals de musique en Suisse et ailleurs, à travers une sélection de concerts proposés sur notre antenne par Mitsukari. Ce soir, notre destination nous conduit en Bavière, à la Feldafing, au bord du lac de Starnberg, où se tenaient à la fin du mois de juin les Musiktage. Le concert que nous allons entendre nous est proposé dans le cadre des échanges de l'Union européenne de radio-télévision, ce précieux réseau qui permet aux radios de service public de partager les plus belles productions musicales enregistrées aux quatre coins de l'Europe. Et c'est dans l'église Heiligkreuz de Feldafing qu'a été capté ce concert de musique de chambre réunissant quelques-uns des plus brillants instrumentistes de leur génération autour du pianiste Kit Armstrong. Le programme de cette soirée s'intitule « America 250 ». Un titre qui évoque les célébrations du 250e des États-Unis, mais qui raconte surtout une histoire musicale, celle du dialogue entre l'Europe et l'Amérique. Et le concert nous conduira du romantisme raffiné d'Ernő Donani au rythme plein d'esprit de Paul Schoenfield avant de retrouver l'une des plus célèbres œuvres de George Gershwin, c'est son concerto en fa, présenté ici dans un arrangement inédit réalisé par Kit Armstrong lui-même pour un ensemble de musique de chambre. C'est une soirée donc qui est placée sous le signe de la rencontre, mais aussi des influences croisées et puis évidemment du plaisir de partager cette belle musique. Alors la réalisation de cette émission est signée José Moreno et nous allons commencer pourtant loin de New York, de Broadway ou encore des clubs de jazz, puisque nous commençons avec le compositeur hongrois Ernő Donani, qui écrit son sextuor en ut majeur opus 37 en 1935. Il est alors déjà l'une des grandes figures musicales de son pays. C'est un pianiste virtuose, il est admiré dans toute l'Europe, c'est un grand chef d'orchestre, pédagogue et il appartient à cette génération qui va succéder à Brahms et qui va côtoyer Bartok ou encore Kodály. Mais là où Bartok et Kodály puisent largement leurs inspirations dans les traditions populaires hongroises, Donani, lui, va demeurer fidèle au grand héritage romantique d'Europe centrale. Son sextuor est l'une de ses partitions les plus originales, avec un effectif assez rare, clarinette, cor, violon, alto, violoncelle et puis piano, qui dialogue dans une écriture où chaque musicien est tour à tour soliste. On y retrouve également l'élan lyrique de Brahms, le raffinement des couleurs de Richard Strauss, mais aussi une personnalité déjà bien affirmée, faite d'élégance, de virtuosité et puis d'un remarquable sens de la conversation musicale. Autour de Kit Armstrong se réunissent pour cette interprétation le clarinettiste autrichien Matthias Schorn, figure des Wiener Philharmoniker, la corniste suisse Milena Viotti, sœur de Marina, la violoniste Franziska Hölscher ainsi que Tanguy Parizeau à l'alto et Jérémy Garbarg au violoncelle, tous deux membres du quatuor Harrod. Voici donc le sextuor en ut majeur, opus 37 d'Ernő Donani.

Pour ouvrir cette soirée, le sextuor en ut majeur, opus 37 d'Ernő Donani, interprété par Kit Armstrong, entouré du clarinettiste Matthias Schorn, de la corniste Milena Viotti, de la violoniste Franziska Hölscher, ainsi que de Tanguy Parizeau à l'alto et Jérémy Garkbarg au violoncelle, tous deux membres du quatuor Harrod. Après les couleurs du romantisme d'Europe centrale, cap à présent sur les États-Unis, avec Paul Schoenfield, et des frontières entre la musique savante et la musique populaire qui vont volontiers s'effacer. Il est né à Detroit en 1947, il était pianiste autant que compositeur et il a toujours revendiqué une écriture très libre, nourrie aussi bien par Bach que par le jazz, la musique klezmer ou encore les danses populaires. Il disait d'ailleurs vouloir écrire une musique que les musiciens prennent plaisir à jouer et que le public prenne plaisir aussi à écouter. Ces Four Souvenirs, composés en 1990, ressemblent à un carnet de voyage imaginaire, avec chacun des quatre mouvements qui va évoquer un univers différent. Il y aura une samba aux couleurs latino-américaines, un tango plein de nostalgie, une promenade dans le Tin Pan Alley, ce quartier de New York considéré comme le berceau de l'industrie de la chanson américaine, avant une square dance inspirée des traditions populaires des États-Unis. À la flûte, nous retrouvons la virtuose sud-coréenne Jasmine Choi, accompagnée au piano par Kit Armstrong.

C'était les Four Souvenirs de Paul Schoenfield, interprétés par la flûtiste Jasmine Choi et le pianiste Kit Armstrong. Quatre petites miniatures, donc pleines d'humour, d'énergie, avec de la samba, du tango, des chansons populaires et puis du square dance, qui dessine un portrait tout en couleur de cette Amérique musicale. Ce concert est enregistré au Musiktag Feldafing en Bavière et marque à présent une pause d'une vingtaine de minutes. Nous retrouverons tout à l'heure Kit Armstrong et ses partenaires pour la seconde partie de cette soirée avec le concerto en fa de George Gershwin. Et en attendant, je vous propose de prolonger ce voyage musical avec quelques escales qui vont dialoguer elles aussi avec les thèmes de ce concert. Et puisque nous sommes arrivés à New York, je vous propose d'y rester encore quelques instants avec Samara Joy, qui, à seulement 26 ans, s'est imposée comme l'une des grandes voix du jazz actuel. On peut dire qu'elle est l'héritière d'Ella Fitzgerald ou encore de Sarah Vaughan, et pourtant, elle a une personnalité bien à elle. Je vous propose de l'entendre dans Reincarnation of a Lovebird. C'est une composition de Charles Mingus, ici, dans une relecture qu'elle signe. Une manière donc de prolonger notre voyage américain, mais cette fois-ci du côté des clubs de jazz new-yorkais.

Et c'était Reincarnation of a Lovebird, interprété par Samara Joy, d'après une composition de Charles Mingus. Quittons à présent les rues de New York pour un tout autre paysage. Et puisque le folklore est décidément l'un des fils rouges de cette soirée, eh bien, avant que George Gershwin ne fasse dialoguer musique classique et jazz, je vous propose un détour par les traditions populaires de la Géorgie avec le compositeur Sulkan Tsintsadze. Il était violoncelliste, chef d'orchestre et compositeur. Il a consacré une grande partie de son œuvre à faire vivre le patrimoine musical de son pays. Et les 5 pièces sur des thèmes folkloriques géorgiens s'inspirent de mélodies traditionnelles transmises de génération en génération. On y retrouve la richesse des chants polyphoniques géorgiens, leur rythme singulier, et puis cette mélancolie lumineuse qui leur est propre. Nous entendrons cette musique sous les doigts du violoncelliste Christophe Croisé et de la pianiste Anna Bakradze. Ce sont deux artistes qui ont construit tout un album autour de cette rencontre entre la musique savante et les traditions populaires. Un album qui est paru il y a quelques jours à peine. Nous plongeons donc dans cette musique du folklore géorgien et ensuite nous retrouverons les Musiktag Feldafing en Bavière pour la seconde partie de notre concert et le concerto en fa de George Gershwin dans l'arrangement de Kit Armstrong.

Et c'était les cinq pièces sur des thèmes folkloriques géorgiens de Soulkan Tsintsadze, interprétées par le violoncelliste Christophe Croiset et la pianiste Anna Bakradze. Un enregistrement extrait de leur album Folklore, paru le 10 juillet dernier chez Avier Records. Et c'est un disque qui met à l'honneur les traditions populaires d'Europe à travers des œuvres de Manuel de Falla, Nadia Boulanger, Gabriel Fauré, Robert Schumann, Bartok, Pablo de Sarasate ou encore ce compositeur géorgien assez peu connu finalement. Nous retrouvons à présent les Musiktag Feldafing en Bavière pour la seconde partie de ce concert proposé dans le cadre des échanges de l'Union Européenne de Radio-Télévision. Un concert enregistré le 28 juin dernier dans l'église Heilige Kreuz à Feldafing et qui réunit autour du pianiste Keith Armstrong plusieurs remarquables chambristes dans un programme qui s'intitule America 250. La réalisation de cette émission est signée José Moreno, sa production est de Mitsukare et l'enregistrement de ce concert a été assuré par nos collègues de la Bayerischer Rundfunk. La prise de son est de Dagmar Birve avec Kirsten Hermeller à l'ingénierie du son et Jürgen Schmidt à la technique, avec une rédaction musicale signée Falk Hefner. Alors si Aaron Copland a donné une voix aux grands paysages américains, George Gershwin, lui, a fait battre le cœur de ces grandes villes. Comment faire entrer le jazz dans la salle de concert sans lui faire perdre son âme? C'est une des grandes questions qui traversent la musique américaine au début du XXe siècle. Et peu de compositeurs y auront répondu avec autant de naturel que Gershwin. Chez lui, le jazz n'entre pas dans la salle de concert comme un invité, mais il y est totalement chez lui. Lorsque Gershwin compose son concerto en fa en 1925, c'est déjà l'une des grandes figures les plus populaires de la scène new-yorkaise. Le succès notamment de sa Rhapsody in Blue lui a ouvert les portes des salles de concert, mais il refuse de choisir entre les mondes qui le nourrissent. Il admire Debussy et Ravel, il fréquente Broadway, il écoute les orchestres de jazz de Harlem et il va faire de toutes ses influences un langage très personnel. Et son concerto en fa est le premier concerto pour piano qu'il va orchestrer lui-même. C'est une partition qui conjugue la rigueur de la forme classique avec toute l'énergie des rythmes syncopés, la sensualité du blues, mais aussi un lyrisme qui évoque parfois le cinéma naissant. Et près d'un siècle après sa création, cette musique n'a rien perdu de sa fraîcheur ni de son pouvoir de séduction, vous l'entendrez dans quelques instants. L'interprétation que nous allons entendre possède aussi une autre singularité, puisque au lieu du grand orchestre imaginé par Gershwin, c'est un ensemble de chambres qui va lui donner vie dans un arrangement signé Keith Armstrong. Voilà qui résume assez bien la personnalité de ce musicien hors norme, qui est pianiste, organiste, compositeur, arrangeur, mais aussi mathématicien. C'est l'un des artistes les plus singuliers de sa génération. C'est un ancien élève et un proche collaborateur d'Alfred Brendel. Il aime revisiter les grandes œuvres du répertoire avec un regard neuf. Et avec cette transcription, il va chercher à révéler une autre lumière de cette musique, de ce concerto, plus intime peut-être, plus transparente aussi, comme si l'on s'approchait de cette partition pour en entendre battre le cœur, instrument après instrument. Autour de lui, nous retrouvons la flûtiste Jasmine Choi, le clarinettiste Matthias Schorn, la corniste Milena Viotti, le trompettiste Fabian Kurpiela, les violonistes Franziska Hölscher et Alexandre Wu, Tanguy Parisot à l'alto, Jérémy Garbargue au violoncelle et José Sebastião Trigo à la contrebasse. Voici le concerto en fa de Gershwin dans l'arrangement de Keith Armstrong.

télévision. La réalisation de cette émission était assurée par José Moreno et sa production Mitsukare. Avant de nous quitter, j'aimerais vous proposer un dernier regard sur ce dialogue entre l'Europe et l'Amérique qui aura traversé toute cette soirée. Bien avant Gershwin, bien avant Copland, un compositeur venu d'Europe s'était laissé inspirer par le Nouveau Monde, puisqu'en 1892, Anthony Dvorak s'installe à New York pour prendre la direction du Conservatoire National de Musique. Convaincu que l'avenir musical des États-Unis passe par leur propre tradition populaire, il va composer une œuvre qui est devenue l'une des plus célèbres de toute l'histoire de la musique. C'est sa 9e symphonie, créée en 1893 au Carnegie Hall et qu'on surnommera bientôt la Symphonie du Nouveau Monde. Une belle façon, il me semble, de refermer cette soirée là où tout avait commencé, dans ce dialogue fécond entre les cultures, les traditions et les imaginaires. Je vous propose d'écouter donc cette symphonie numéro 9 en mi mineur, opus 95, de Dvorak dans l'interprétation de la chef Nathalie Stutzmann à la tête du merveilleux Atlanta Symphony Orchestra.

0: quittons avec cette symphonie numéro 9 en mi mineur, opus 95, dite du Nouveau Monde d'Antoni Dvorak, dans la très très belle interprétation de la chef Nathalie Stutzmann à la tête de l'Atlanta Symphony Orchestra. C'est le moment de se dire au revoir. Merci à toutes et tous d'avoir partagé cette soirée avec nous sur RTS Espace 2. J'espère que vous avez pris autant de plaisir à écouter ces musiques que j'en ai eu à vous les faire découvrir peut-être. Je vous souhaite une très belle fin de soirée à l'écoute de nos ondes. Dans quelques instants, vous pourrez retrouver Julian Sykes et ses références. Quant à moi, je vous dis à bientôt. Excellente soirée. Tout de suite, ce sont les informations, puisqu'il est 22h sur RTS Espace 2.
1: Vincent Stecline.
2: Une alerte météo a contraint l'organisation du Montreux Jazz Festival à évacuer temporairement les espaces extérieurs il y a quelques minutes. Face à l'arrivée d'une cellule orageuse accompagnée de foudre et de rafales, les festivaliers ont été invités à se mettre à l'abri à l'intérieur. Stand et scène du festival off ont fermé leurs portes le temps de l'alerte. Selon les images radars de Météo Suisse, une première cellule orageuse a effectivement traversé la rivière à Vaudoise vers 20h. D'autres sont attendues dans le courant de la soirée et de la nuit. Le festival n'a pas communiqué combien de temps les quais devront rester fermés et si le programme du festival off sera affecté. Au moins 12 000 décès excédentaires ont été enregistrés dans une dizaine de pays européens au cœur de la vague de chaleur exceptionnelle de fin juin. Des chiffres qui sont le résultat d'une compilation de données nationales réalisée par l'agence France Presse. Un bilan partiel qui risque de s'alourdir au fil des remontées statistiques. Pas de menu vegan en prison. La Cour européenne des droits de l'homme condamne la Suisse. Elle a violé le droit à la liberté de pensée et de conscience de deux antispécistes. La Suisse aurait dû leur fournir une alimentation entièrement vegan en prison et à l'hôpital. Un premier verdict est tombé dans le procès historique de l'effondrement du pont Morandi. Le tribunal de Gênes a condamné à 12 années de prison l'ancien patron de l'Autostrade di per l'Italia, la société qui gérait le viaduc. Un viaduc qui a emporté, rappelez-vous, la vie de 43 personnes, c'était en 2018. Au total, 32 personnes ont été condamnées. Les co-accusés de l'ancien patron d'Autostrade per l'Italia écopant de peines allant jusqu'à 11 ans de prison. Les 25 autres ont été acquittés. Le Brésil devient la première cible de nouveaux droits de douane américains. Les États-Unis ont annoncé qu'ils allaient imposer 25% de droits de douane sur un certain nombre de produits brésiliens. La présidence du Brésil a aussitôt rejeté ces droits de douane qu'il juge illégaux. Elle promet des mesures de réciprocité. Et la Maison-Blanche a confirmé que Donald Trump assistera dimanche à la finale de la Coupe du monde de football opposant l'Espagne à l'Argentine. Son allocution portera sur l'intégrité des élections américaines, précise sa porte-parole. En tennis, Jérôme Kim n'a pas réussi à se hisser en quart de finale du tournoi de Gstaad. L'Argovien a été battu 6-4, 6-7, 7-6 par Stefanos Tsitsipas. Le joueur grec affrontera le français Arthur Hinderknecht en quart de finale. Un ciel changeant cette nuit avec des averses et des orages à partir de l'ouest. Encore quelques averses demain matin, vendredi, avant une journée en partie ensoleillée. Des orages et des averses l'après-midi et en soirée, surtout sur le plateau et dans les Alpes. 18 degrés en pleine la nuit prochaine, 25 vendredi après-midi. La tendance à plus de fraîcheur se poursuivra le week-end avec 16 à 26 degrés samedi et un temps assez ensoleillé et des risques d'orages en deuxième partie de journée.
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2: Salut Vincent, ça va? Ici Florencia. J'ai vu que tu as écrit un livre qui s'appelle « Le futur ouvert » et ils m'ont invité à la RTS pour parler de ma mémoire de master de musique, mais qui a un lien aussi avec le temps. Donc j'aimerais bien savoir si tu voudrais participer à l'émission.
3: Salut Florencia, merci pour ton message. Oui, écoute, c'est très gentil d'avoir pensé à moi. Je participe avec plaisir à l'émission. Je me réjouis de voir si les conceptions du temps qu'on élabore en philosophie trouvent un écho dans la composition musicale. Donc on se voit plus tard.
2: Trop bien, merci beaucoup. Donc, je te fais signe qu'on en a une date pour enregistrer et on se voit à la RTS. Wow.
4: Je te renvoie le texte.
5: Oui, volontiers.
6: Bonjour.
7: Bonjour.
6: On vient pour l'enregistrement de l'émission Mention Très Bien.
7: Oui, parfait.
6: On aurait besoin de badge, s'il vous plaît.
7: Oui, il me faut juste votre nom et prénom.
6: Oui, bien sûr, c'est Florencia.
7: Florencia.
6: Novoa.
7: Pour monsieur aussi, hein?
8: Oui,
7: bon. Alors, votre nom aussi?
8: Vincent Grandjean.
7: Grandjean.
8: Pour la même émission.
7: Voilà, un badge pour vous.
8: Merci.
7: Et je vais prévenir monsieur Christoffel que vous êtes là.
6: Merci.
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0: Salut Vincent.
1: Salut Florencia.
0: En fait, c'était toi qui as proposé cette première musique.
1: Oui, oui, c'est du Roux de Langarde. C'est une musique que j'aime bien parce que, bah voilà, elle m'évoque les espaces infinis, le vertige et parfois le questionnement sur le temps peut être vertigineux. Donc voilà, c'est spontanément la musique à laquelle j'ai pensé à la lecture de ton mémoire.
0: Trop bien, oui. En fait, c'est cool qu'une musique peut évoquer de concepts philosophiques. Toi, t'es philosophe et moi, je suis musicienne.
1: Ouais, exactement, voilà. Donc, je suis effectivement chercheur postdoctorant à l'université de Neuchâtel. Donc, je travaille sur différents sujets. Mais oui, ma thèse de doctorat portait initialement sur la philosophie du temps et en particulier sur la question du futur ouvert. Donc, l'idée sur laquelle le futur ne serait pas déjà écrit et comment est-ce qu'on réconcilie cette idée avec les théories physiques contemporaines.
0: Mon master de musique à la Haute École de musique de Genève avait aussi un lien avec le temps, mais d'un autre côté, moi je suis compositrice et mon travail de master s'appelle « Écrire le temps, stratégie compositionnelle pour explorer un temps non linéaire ». Donc effectivement, il y a un lien très grand avec la philosophie.
1: Oui, un lien évident parce que, bah voilà, en philosophie, on a coutume de questionner la linéarité du temps. C'est quelque chose que l'on fait volontiers. On propose souvent des modèles alternatifs, voir si ces modèles permettent de capturer ou non certaines caractéristiques que l'on attribue spontanément au temps. Donc voilà, oui, c'est des choses que l'on fait très volontiers en philosophie. Et je suis heureux de voir que ces conceptions du temps que l'on propose en philosophie trouvent un écho dans ton domaine, celui de la composition musicale. Voilà.
0: Ouais, je trouve que c'est hyper intéressant parce que comme compositrice, au début, je me suis surtout concentrée sur le son. On travaille par exemple l'orchestration, les modes de jeu des instruments. Mais je sentais que parfois, on ne mettait pas l'accent forcément sur le temps. On travaillait seulement avec le temps comme une sorte de toile vierge, un truc blanc où on met de son dedans.
1: Ouais, ouais.
0: Mais après, je me suis demandé, est-ce que le temps est vraiment quelque chose de neutre? Et puis voilà, c'est pour ça que j'ai commencé à faire cette petite recherche. Et là, j'ai compris aussi qu'à la philosophie, en fait, il y a plein de théories autour du temps. Il y a plein de réponses que le temps, ce n'est pas forcément une ligne droite. Et la première question que je voulais te demander, c'est pourquoi tu penses que normalement, on conçoit le temps comme une ligne?
1: Comme tu l'imagines, les philosophes sont en désaccord.
0: Ouais.
1: C'est la bonne réponse à apporter à cette question. Pour expliquer les choses simplement, il y a en gros, en philosophie du temps, deux grandes familles de théories. On a d'une part une théorie qu'on peut qualifier de subjectiviste. Donc, ce sont typiquement les théories de Bergson, de Merleau-Ponty, qui s'intéressent au temps phénoménal, c'est-à-dire au temps tel qu'on l'appréhende intuitivement, avec les caractéristiques qu'on lui attribue ordinairement, donc typiquement la caractéristique de s'écouler du passé vers le futur. On parle parfois de flèche du temps, donc on retrouve cet élément de linéarité. Donc ça, c'est une première famille de théories. Puis on a une autre famille de théories, une théorie concurrente, des théories qui sont plus réalistes, au sens où celle-ci s'intéresse au temps tel qu'il existe indépendamment de la façon dont on l'appréhende. Et dans cette seconde famille de théories, il n'est pas du tout rare de contester l'idée que le temps passe, notamment en regard de ce que nous a appris la physique au cours du siècle dernier. Donc voilà, selon ce qui nous intéresse, le temps tel qu'on le vit ou le temps tel que décrit par les physiciens, on ne va pas accorder le même crédit à l'idée que le temps passe de façon linéaire. Voilà. Tout dépend de ce à quoi tu t'intéresses.
0: Ouais, ok. Je pense qu'à la musique, il y a aussi ça. Parce qu'en fait, on ne peut pas dire que le temps chronologique n'existe pas. La musique a besoin du temps chronologique. Mais après de ma petite recherche, j'ai appris que, en fait, la musique a la possibilité de donner différentes expériences de ce temps. Donc, il y a aussi une subjectivité importante. Il y a une citation que j'aime bien de la musicologue Danielle Cohen-Lévinas qui dit
2: « La musique invente et produit son propre temps, qui n'est ni le support sur lequel elle se déroule, ni un modèle formel, mais sa substance, son inaliénable et irréductible essence, incarnée par les mondes sonores. »
1: Ouais, alors ça, c'est typiquement une citation qui fait écho à la première famille de, ouais, de théories que j'évoquais à l'instant, donc ces théories subjectivistes, donc l'idée que le temps serait créé, que le temps n'existerait pas indépendamment de la conscience humaine, de ses créations, etc. Après, évidemment, avec ce type de citations qui ont aussi une dimension littéraire, on peut se poser la question de savoir jusqu'à quel point est-ce qu'il faut les prendre au sérieux, au sens à quel point est-ce qu'elles décrivent, tu vois, ce qui se produit dans la réalité, parce que il semble que le temps, quand même, existe, hein, indépendamment de... Ouais. De nous, la meilleure preuve, c'est que on a envie de dire des choses comme la formation des océans précède l'émergence des premiers organismes vivants. Donc on a déjà envie de situer ces deux événements dans le temps, deux événements qui évidemment existent bien avant l'apparition de la conscience humaine, tu vois. Donc est-ce qu'on peut réduire le temps à une création, une projection de la conscience? C'est pas clair. Mais bon, voilà, il y a tout un tas de philosophes qui seraient sans doute d'accord plus ou moins avec cela. Hein. Chez Kant, par exemple, le temps n'a pas de réalité en dehors de l'esprit humain. Hein. Il parle de temps comme un mode de représentation du phénomène. Donc c'est une condition préalable à laquelle un phénomène peut nous apparaître. D'accord, mais c'est quelque chose qui est interne à la raison humaine et n'a pas de réalité en dehors de nous.
0: Dans une deuxième étape de mon travail de master, après avoir vérifié que la musique a la possibilité de travailler avec le temps, j'ai trouvé un texte très intéressant d'un musicologue et compositeur américain qui s'appelle Jonathan Kramer. En 1981, Kramer écrit un texte intitulé New Temporalities in Music, dans lesquels il identifie plusieurs manières d'organiser le temps en musique. Certaines musiques sont orientées vers un but, d'autres fonctionnent par moments dans l'impression d'un temps suspendu, presque vertical, et entre ces catégories, il peut aussi y avoir des sons intermédiaires, bien sûr.

0: qu'on entend maintenant, c'est justement un morceau de Kramer, une pièce qu'il a écrite qui s'appelle « Moment in and out of time ». Voilà, donc nous allons maintenant parcourir quelques façons décrites dans le texte de Kramer alternatives à la conception linéaire du temps, avec des exemples aussi de toi, Vincent.
1: Oui, ben je présenterai avec plaisir des conceptions alternatives à la conception ordinaire, linéaire du temps, telle qu'on en trouve en philosophie. Mais peut-être que tu pourrais nous expliquer dans un premier temps ce que tu entends par linéarité en musique. Qu'est-ce que tu veux dire par là? À quoi ça correspond?
0: En fait, dans la musique tonale, normalement, on a toujours des expectatives. Mmh. On a aussi une intuition de comment est-ce que ça va marcher. Ça commence, on sent que c'est le début, puis il y a un développement, et on attend une fin, toujours. Aussi, par exemple, si je chante... Ta-da-da-da-da-da,
1: voilà. Ouais, alors là, je ne vais pas me risquer à finir ta gamme parce que je chante trop mal, mais je vois que
0: mais je pense que tu sais. Ouais, ouais.
1: C'est vrai.
0: On attend ça.
1: Dans les concerts de musique classique, j'ai toujours un doute. Je ne suis jamais tout à fait sûr de savoir quand il faut applaudir, pour être tout à fait honnête.
0: Ça, c'est une autre question. D'accord. C'est une discussion très, très importante pour nous.
1: D'accord.
0: Mais peut-être pour une autre émission. Mais effectivement, ouais, je pense qu'il y a une expectative, ça, c'est vraiment importante.
1: Ouais, oui,
0: il y a une conduite.
1: Oui, il y a une attente qui est créée par la structure même du morceau. D'accord.
0: Effectivement. Mmh. Un exemple, comme tu viens de dire au concert, qui est très clair, sont la fin de la symphonie de Beethoven. Maintenant, on peut entendre un petit extrait de la fin de la 8e symphonie de Beethoven.
1: D'accord.

0: Voilà.
1: Ah oui, mais là, c'est vraiment peut-être l'exemple le plus manifeste, parce qu'on se demande quand est-ce qu'il va, quand est-ce qu'il va bien finir cette symphonie.
0: Oui, et aussi, même si on n'a pas entendu toute la symphonie, on comprend que c'est la fin.
1: Oui, oui, tout
0: donc
1: à fait.
0: C'est clairement la fin de quelque chose.
1: Oui, oui, oui.
0: Mais il y a des alternatives.
1: Des alternatives en musique, notamment. Donc, tu as des compositeurs qui s'opposent à cette façon linéaire de concevoir la musique et qui ont des créations moins classiques.
0: Oui, oui, oui. Je pense

0: commencer par le début. Et j'ai en fait un exemple très très très clair qui a un lien avec l'extrait qu'on vient d'écouter de Beethoven. C'est une pièce du compositeur argentin Oscar Strasnoy qui a écrit une pièce qui s'appelle The End. Et peut-être on peut écouter juste le début et vous allez tout de suite comprendre.
1: On va écouter le début de la fin si j'ai bien compris.
0: Ouais, exactement.

0: Ah oui, donc on a vraiment l'impression que c'est en réponse directe à Beethoven.
1: Oui, oui.
0: Et mise en musique d'un contre-exemple, c'est assez étonnant. D'ailleurs, c'est amusant parce que tu parles de temps multiple et bien évidemment, ça m'évoque un certain nombre de modèles en philosophie. On a des philosophes qui pensent que représenter le temps de façon linéaire n'est pas forcément la meilleure façon de rendre compte de certaines caractéristiques qu'on lui attribue ordinairement au temps. Donc, par exemple, je ne sais pas, l'idée que le passé est fixé, on ne peut pas changer le passé tandis que le futur serait ouvert et rempli de possibilités, ben, y a un certain nombre de philosophes qui pensent que cette idée, elle serait mieux capturée par un temps non pas linéaire, mais un temps branché, d'accord, où le passé serait représenté par un tronc unique et le futur est donc les différentes possibilités qu'il contient par une multiplicité de branches qui se déploient à partir du point présent. Donc en fait, cette intuition assez commune entre un passé fermé et un futur ouvert serait reflétée directement dans la structure du temps. Donc on est là, semble-t-il, en philosophie, proche de l'intuition du compositeur qu'on écoutait à l'instant.
1: Oui, effectivement. Et aussi cette idée de branche, je pense un peu à plusieurs possibilités qu'on peut avoir. Par exemple, si tu fais un choix et tu ne fais pas l'autre, c'est un peu ça.
0: Oui, c'est exactement ça. C'est exactement ça qu'on essaie d'illustrer. Alors après, il y a différents arbres qu'on peut imaginer. Mm-hmm. On a des arbres qui sont statiques, où les branches existent de toute éternité. Le problème, c'est qu'évidemment, là, on a des branches qui seraient aussi tournées vers le passé. Donc, on n'arrive pas, avec ce modèle-là, à rendre compte de l'intuition, enfin, de cette asymétrie entre le passé fermé et le futur qui serait lui seul ouvert. Donc, on a aussi d'autres modèles, des modèles de branchés, mais qui sont dynamiques, où en fait, à mesure que le temps avance, les branches sont élaguées, disparaissent, d'accord, et on a un tronc en fait qui grandit, okay, qui symbolise donc cette intuition de passage. Donc à mesure qu'on avance dans le temps, et ben des possibilités disparaissent, s'évanouissent, voilà. Et ce sont des théories qui sont assez intéressantes. Par exemple, ce sont des théories qui nous permettent de mesurer les probabilités qu'un événement se produise. L'idée étant que plus un événement apparaît sur des branches distinctes, plus il a de probabilité de se produire. Et typiquement, un événement qui se produira nécessairement, donc un événement pour lequel il n'est pas ouvert s'il se produira ou non, eh bien, c'est un événement qui va apparaître dans toutes les branches. Dans toutes les branches futures. Voilà, ouais. Voilà, c'est un modèle qui est assez populaire à l'heure actuelle en philosophie. Il y a notamment des travaux, un philosophe qui s'appelle Storrs McCall, assez célèbre, qui essaye de réconcilier ces modèles branchés avec les impératifs de la physique relativiste, de la physique relativiste contemporaine. D'accord. Donc ce serait l'idée de réconcilier en quelque sorte nos intuitions, notamment l'intuition que le futur est ouvert, avec ce que nous dit la science.
1: C'est hyper intéressant parce que aussi il y a un autre concept dans le texte de Cramer et qui est assez connu dans la musique, que c'est les œuvres ouvertes, où en fait les interprètes ou le compositeur ou le chef peuvent choisir l'ordre des sections de la pièce, par exemple. C'est très large, on peut avoir différentes manières de mettre en place ce type d'œuvre. Mais moi, j'ai une pièce qui marche comme ça, que peut-être je peux vous partager. Et en fait, c'est une pièce que j'ai écrite avec l'idée de choose your own adventure. Je ne sais pas si

0: Si tu connais, mais ouais.
1: Ouais, ça fait penser à l'épisode de Black Mirror, la Bandersnatch.
0: Oui, effectivement, voilà. C'est ça.
1: D'accord, ouais.
0: On peut choisir le parcours, dans ce cas, du récit.
1: Mm-hmm.
0: Donc, dans ma pièce, j'ai écrit cette pièce où il y a plein de sections.
1: D'accord.
0: Et c'est les interprètes qui peuvent choisir le parcours de la musique. Il n'y a pas un récit parce qu'il n'y a pas de paroles, mais la dernière section que j'ai écrite, c'est avec une idée un peu similaire à The End, parce que c'est une section que j'ai composée avec plein de fins de morceaux de jazz.
1: Ouais, ouais.
0: Par exemple, tan-taran-taran-taran-taran-taran, des trucs comme ça. Et puis, j'ai fait une sorte de collage avec tout ça. Et l'idée de cette section, c'est que ça peut être la fin, mais ça peut être aussi le début.
1: D'accord.
0: Donc, il y a aussi cette mobilité et cette choix, un peu comme de branches qu'on parlait tout à l'heure. On peut écouter maintenant un petit extrait du concert de cette pièce qui s'appelle Spoiler, Elige tu propia aventura.

0: Oui, c'est splendide. Je suis très impressionné par cette tentative de mettre en musique ce phénomène, cette ouverture du futur, parce qu'évidemment, c'est une question qui m'est chère. Et en philosophie aussi, on a cette question. Comment comprendre l'ouverture du futur? En tout cas, dès lors qu'on a admis qu'il s'agissait d'un phénomène d'indétermination réelle et pas simplement d'un phénomène épistémique, c'est-à-dire que ce n'est pas simplement le fait qu'on ignore ce qui va se produire. Non, il y a une vraie indétermination quant à savoir ce qui va se produire. Et peut-être qu'il y a deux façons en philosophie de caractériser le futur ouvert comme un phénomène réel, et tu me diras si ça fait écho plus ou moins à la façon dont tu vois les choses. La première façon, c'est un cas, on pourrait appeler en philosophie, de surdétermination. L'idée, c'est simplement qu'en fait, il y a trop d'États dans le monde. Il y a trop d'États dans le monde, de sorte qu'il n'est pas fixé lequel ou lesquels de ces États seront actualisés. Et c'est typiquement ce qui se produit selon certaines conceptions du temps branché hein, qu'on évoquait à l'instant, où le problème, c'est qu'en gros, il y a trop de branches. Il y a trop de branches, alors que notre futur ne correspond qu'à l'une de ces branches. D'accord ? Donc ça, c'est une première façon de concevoir l'ouverture du futur comme un phénomène réel. Et une seconde façon, c'est le contraire, en fait. C'est la sous-détermination. D'accord ? C'est-à-dire qu'en fait, il n'y a pas assez d'états du monde pour qu'il soit fixé quels états se produiront. Peut-être une image que j'aime bien pour illustrer ces deux conceptions de l'ouverture du futur, c'est une image que j'utilise avec les étudiants, c'est pour ça que je me permets de l'introduire ici. Mais tu peux imaginer deux jeunes personnes, d'accord, l'une très riche et l'autre très pauvre, qui se préparent pour une soirée, mettons un bal ou quelque chose dans ce genre. Et ces deux personnes peuvent être indéterminées au sujet de ce qu'elles vont porter pour cette soirée, mais pour des raisons très différentes. C'est-à-dire que la personne riche, parce que en fait, elle a trop de tenues qui conviendraient pour l'occasion.
1: Quel problème.
0: Ouais. Ben ça, ce serait typiquement un cas de surdétermination. Hein. Elle a trop de choses qui conviendraient pour l'occasion, donc elle ne sait pas, elle est indéterminée quant à savoir ce qu'elle portera lors de cette soirée. Puis, on a l'inverse, évidemment, la personne pauvre qui, elle, n'a rien à se mettre, d'accord, au sens littéral du terme, et là, ce serait un cas de sous-détermination. Donc, j'aime bien cette image parce que je trouve qu'elle nous aide à comprendre que l'indétermination, donc en l'occurrence l'indétermination du futur, peut recouvrir des phénomènes qui, somme toute, sont très différents. On le sent bien hein, avec cet exemple.
1: Ça me fait penser à la sous-détermination aux musiciens quand il n'y a pas d'informations dans la partition et en fait on doit improviser.
0: Ouais, exactement, c'est exactement ça. En fait, on pourrait imaginer deux formes d'indétermination en musique. Soit on donne aux musiciens trop de notation, ouais, trop de partitions, et puis on lui demande c'est à lui de choisir quel chemin il va emprunter. Donc là, ouais, c'est un cas de sous-détermination. Puis on peut imaginer l'inverse, c'est le cas que tu as à l'esprit, c'est la sous-détermination, c'est-à-dire qu'à bout d'un moment, la partition s'arrête, mais il va falloir continuer de jouer. D'accord ?
1: Ouais.
0: Donc là, il y a évidemment un parallèle manifeste à faire avec les théories d'indétermination en philosophie. J'étais d'ailleurs très amusé de découvrir ça dans ton mémoire, c'est pas une chose à laquelle j'avais pensé au préalable.

0: Donc là, ce qu'on vient d'écouter, c'est le groupe chilien auquel tu appartiens ou tu appartenais, c'est ça ?
1: Ouais, ça s'appelle Media Banda. En fait, je voulais un petit solo de jazz pour illustrer ce
0: groupe. Mais t'es modeste parce que je crois que tu chantais dans ce groupe, mais on t'entend pas chanter dans l'extrait.
1: Oui, non, j'ai pas mis un extrait à moi, j'ai mis un extrait du saxophoniste Christian Crisosto. En fait, jusqu'à ce moment, on a écouté des exemples, beaucoup des exemples, mais il y a toujours une linéarité, on a parlé de ça, il y a toujours une ligne qu'on brise. Mais qu'est-ce qui se passe si on avance encore un peu plus vers la non-linéarité ? Il y a un compositeur très célèbre appelé Karlheinz Stockhausen qui a une conception en fait différente. Kramer décrit ça aussi dans le texte. Il l'appelle la forme momentanée. Et j'ai trouvé dans les archives de la RTS un entretien avec Stockhausen où lui-même, il explique un peu qu'est-ce que c'est la forme momentanée.
2: J'ai essayé de découvrir des nouveaux principes formatrices qui n'étaient plus basés sur la conception de créer une œuvre comme un objet musical qui ne bouge pas, mais au contraire qui est pas seulement mobile, mais qui n'est plus linéaire dans la conception, c'est-à-dire d'un début à une fin définie, avec une durée définie, etc. Maintenant, je vois dans une direction tout à fait inconnue, même pour moi-même, en amplifiant ce principe de formation.
1: Dans ce type de musique, chaque moment peut être entendu comme indépendante. Donc, ouais, il n'y a plus l'attente qu'on disait. Et oui, il y a une attente, mais il n'y a pas forcément une relation entre les moments.
0: Ouais, donc c'est une musique qui est beaucoup plus fragmentée. Mais d'ailleurs, c'est amusant parce que ça me fait penser à une théorie, mais alors là, qui est très récente, hein, qui vient d'émerger en philosophie contemporaine, qui s'appelle précisément le fragmentalisme.
1: Okay.
0: Et c'est une théorie qui a été développée initialement par un philosophe britannique qui travaille aux États-Unis, qui s'appelle Kit Fine, qui est sans doute l'un des philosophes, l'un des métaphysiciens les plus influents à l'heure actuelle. Et son idée, qui peut paraître assez folle de prime abord, est que la réalité est en fait profondément contradictoire. C'est-à-dire qu'elle est composée de fragments, qui sont, si tu veux, des collections maximales, collections maximales de faits, et ces fragments sont en fait contradictoires entre eux. Donc, par exemple, un fragment contient le fait « Vincent est assis », un autre fragment contient le fait « Vincent est debout », et l'idée de Fine va être ultimement d'identifier ces différents fragments à différents moments du temps. Donc, chez Fine, le temps ne contient pas les faits, ce sont plutôt les relations logiques entre les faits, ou plutôt l'incompatibilité entre le contenu de différents fragments qui génèrent le temps. Donc, pour lui, le temps, c'est pas un flux continu global, hein, comme on pourrait l'imaginer, mais plutôt une juxtaposition de fragments de réalité absolue, en quelque sorte.
1: C'est marrant, parce que je pense que pour Stockhausen, c'est un peu la même chose. En fait, le titre de sa conception, c'est « Forme momentanée ». C'est le moment qui ont les possibilités expressives, on va dire, et pas forcément la relation entre eux comme on l'a dans la musique linéaire.
0: Ouais. Bah, c'est des théories qui sont très populaires, qui sont discutées beaucoup en philosophie aujourd'hui, parce que, en fait, ce sont des théories qui nous permettent de rester réalistes au sujet du temps. Donc, on a un temps qui existe indépendamment de nous, mais on n'a plus de privilège du présent, typiquement. Et l'avantage de ce type de théorie-là, c'est qu'elles sont assez facilement conciliable avec les exigences qui sont celles de la relativité, puisque ce qu'on a appris de la relativité, c'est que eh bien, le présent n'existe pas. D'accord, c'est l'une des conséquences majeures de la relativité restreinte d'Einstein déjà, donc 1905, mais qui va rester vrai en 1915 avec la relativité générale. On n'a plus de présent. Pourquoi ? Parce que pour que deux événements soient présents, il faut qu'ils soient simultané, mm-hmm. D'accord. Or, il n'y a pas de simultanéité absolue en physique. Pourquoi ? Parce que si toi et moi, on est en mouvement l'un par rapport à l'autre, on ne va pas s'entendre sur quels événements ont lieu en même temps. D'accord ? Donc la simultanéité tombe, donc le présent tombe, voilà. Et qu'est-ce qu'on fait avec ça ? Et là, Kit Fine a une réponse. Il a cette théorie fragmentaliste, qui est une théorie réaliste, mais qui n'exige pas de privilégier un temps tel que le présent.
1: Ok. Peut-être maintenant, on pourrait écouter un petit exemple en musique de ce qu'on vient de parler. Il y a une pièce qui s'appelle Contact de Stockhausen, qui a été composée entre 1958 et 1960. Et j'ai trouvé dans l'émission de la RTS Musique de l'avenir avec Anne Guillot.
0: Tu fais tout le catalogue de la RTS
1: avant
0: oui.
1: De Mais c'est, en fait, c'est trop bien le catalogue de la RTS. Il y a plein de choses trop bien. Il y a cette émission de 2022. Où elle présente la pièce lors d'un concert qui a été joué par des étudiants de la Haute École de Musique. C'est vraiment très bien. On peut écouter maintenant le petit moment.
3: L'œuvre explore les relations, les contacts, comme son nom l'indique, les contacts existants entre les sons instrumentaux et les sons synthétiques. Contact renvoie également au contact entre certains moments très caractérisés et indépendants les uns des autres, tout en faisant référence au contact entre différentes formes spatiales de mouvement.

0: Dans le texte de Cramer, il y a encore une autre typologie, que c'est le temps vertical.
1: Alors ça, je connais pas. Temps vertical.
0: Je me demandais s'il y avait en philosophie une chose comme ça.
1: Bah, mais... C'est-à-dire qu'on a, on a coutume à représenter le temps de façon verticale, parce qu'on a, on a ces modèles spatio-temporels.
0: Ouais.
1: Voilà. C'est-à-dire que donc, le temps est une dimension analogue aux trois dimensions spatiales, en tout cas si l'on en croit les interprétations spatio-temporelles de la relativité. Et c'est vrai que le temps est représenté par un axe vertical, mais je ne sais pas si c'est à ça que tu fais allusion, un temps vertical.
0: Je pense que non.
1: D'accord.
0: Le temps vertical, en fait, c'est... Moi, je les pense un peu comme l'écoute qu'on a dans les arts visuels. Par
1: Ah oui, donc
0: exemple,
1: rien à voir, effectivement.
0: par exemple, quand, si tu vois un tableau, tu peux le regarder comme ça et tu l'as devant toi, et il n'y a pas vraiment une chronologie. Bien sûr que le temps passe, mais tu peux le regarder, tu peux regarder peut-être si c'est un visage, les yeux, puis la bouche, puis l'ensemble, puis tu te rapproches, etc. Et ça, en musique, c'est en fait compliqué, parce que le temps passe.
1: Bon, tu peux réécouter un extrait éventuellement, mais effectivement,
0: Ouais.
1: voilà, c'est plus compliqué pendant un concert.
0: Oui, effectivement. Mais il y a des pièces qu'on peut penser qui marchent comme ça. Un exemple que j'aime bien, c'est un field recording d'un compositeur et artiste sonore qui s'appelle Francisco López, appelé La Selva. Et La Selva, c'est une pièce, c'était lui qui est allé enregistrer la jungle, je pense que c'est à Costa Rica.
1: Ouais.
0: Et c'est un enregistrement de plus d'une heure où tu entends effectivement la selva, la jungle. Il n'y a pas une narration. Tu peux pas vraiment savoir qu'est-ce qui va s'arriver.
1: Pratiquement, c'est-à-dire qu'il vient avec un appareil d'enregistrement qui pose,
0: Ouais.
1: d'accord, dans la jungle, et puis voilà.
0: Non, mais il enregistre plein de choses et
1: Ouais.
0: puis il fait un petit
1: Ah, il y
0: montage.
1: a un montage quand
0: Oui,
1: même a
0: oui, oui.
1: posteriori qui est fait. Mais c'est-à-dire, est-ce qu'il y a quand même une volonté de narrer quelque chose?
0: Je pense que non. Et c'est pour ça que
1: D'accord.
0: c'est intéressant. Parce que bien sûr que tu pourrais faire une histoire de la jungle. Tu vas enregistrer, tu suis une sorte de documentaire sonore. Ça on peut faire aussi. Mais ici, c'est plutôt. Je trouve que c'est une sorte de tableau de
1: D'accord.
0: la jungle. Parce qu'il n'y a pas vraiment une histoire, un récit.
1: Mais tu dirais qu'il y a quand même on appelle parfois en philosophie, un contenu représentationnel, c'est-à-dire que c'est quand même un morceau au sujet de la jungle. Quand tu l'écoutes, tu sais que c'est la jungle que tu
0: Oui,
1: écoutes. Voilà, oui,
0: oui, oui.
1: d'accord.
0: On peut peut-être écouter aussi un peu maintenant de la jungle, la selva de Francisco.

0: Ah oui, d'accord, j'ai l'impression que soudainement le taux d'humidité a augmenté dans le studio d'enregistrement.
1: C'est oui, très étonnant. Pour moi, ce qui est intéressant dans cette musique, c'est que ce qui doit changer, c'est aussi l'écoute. C'est ouais. notre expectative. Parce que si on attend la résolution de la jungle, on ne va pas la trouver.
0: Ouais.
1: Donc il y a aussi ça. Parfois, on pense aussi le ton vertical en musique ouais. avec des pièces qui tournent en boucle.
0: Ouais,
1: qui ont de loop, oui, avec la répétition.
0: Ce extrait que tu viens de nous faire écouter, ça me fait penser au fait que, en fait, l'œuvre musicale, alors je change un peu de domaine, on va plutôt parler d'œuvre d'art, mais l'œuvre musicale, elle a quand même un statut très particulier par rapport ouais. aux autres œuvres d'art. Pourquoi ? Parce que, je ne sais pas, lorsqu'on parle pas de la Joconde, on a envie d'identifier l'œuvre d'art, la Joconde, au support physique, hein, d'accord.
1: Oui.
0: Et là, évidemment, on peut pas faire ça avec l'œuvre musicale. Donc c'est assez étonnant. Hein. En philosophie, on parle parfois d'œuvres à réalisation multiple hein, pour les œuvres musicales, qui sont décrits souvent comme ce qu'on appelle des artefacts abstraits. Hein. Je crois que la terminologie vient d'une philosophe qui s'appelle Amy Thomason. Donc l'idée, c'est de dire que ce sont des artefacts. Donc ce sont des entités qui sont créées par les êtres humains, donc ce sont des entités qui existent dans le temps, hein, elles ont un début et elles ont une fin. Par contre, elles n'occupent aucune région spatiale, d'accord ? Contrairement typiquement à un tableau. Hein. Et l'existence de ces œuvres va dépendre des actions, des intentions humaines, ainsi que des pratiques sociales qui vont ben voilà, les soutenir, les maintenir, etc. Donc voilà, il semble que l'œuvre musicale, ce soit quand même quelque chose d'assez spécifique en tant qu'œuvre à réalisation multiple au sein des réflexions qu'on peut mener autour de l'ontologie de l'œuvre d'art. Oui.
1: C'était ça, en fait, le point de départ de ma recherche. J'ai toujours eu cette intuition que la musique a une temporalité différente aux autres arts. Effectivement, par ce que tu viens de dire, on ne peut pas la toucher, on ne peut pas voir la musique.
0: Oui, c'est-à-dire, si tu supprimais, je ne sais pas, toutes les partitions de la 8e symphonie de Beethoven, ce n'est pas dit que tu supprimes d'accord, l'œuvre en elle-même. Donc ça veut dire qu'il y a quelque chose qui existe indépendamment du support physique, de la partition, des orchestres, etc. Et je crois que c'est ça l'intuition d'Amy Thomason, et c'est pour ça qu'elle forge ce concept donc, d'artefact abstrait pour les œuvres à réalisation multiple.
1: C'est aussi par rapport à adapter l'écoute.
0: Ouais.
1: C'est que je disais que dans le temps vertical, il faut changer les expectatives parce que sinon on n'a pas du plaisir à l'entendre.
0: Et tu penses que la répétition est une façon de couper court aux attentes ou en tout cas de perturber l'auditeur ?
1: Oui.
0: D'accord. Et on a donc des compositions qui font usage de la répétition pour contrecarrer en quelque sorte les attentes du public, c'est ça ?
1: Oui. Si on répète une chose une fois, bien sûr que ce n'est pas vraiment un changement de la linéarité.
0: Ouais.
1: On a des événements qui sont répétés dans la vie quotidienne.
0: Ouais.
1: Mais si on tourne en boucle sur quelque chose, on a parfois la sensation d'être perdu dans le temps.
0: Dans la boucle, ok. D'accord. Ouais, on a parfois des modèles comme ça aussi en philosophie. On parle parfois de temps cyclique. D'ailleurs, il y a une question, c'est de savoir si ces boucles de temps sont compatibles ou non avec la relativité. Il y a un célèbre argument de Kurt Gödel qui montre que c'est potentiellement le cas. C'est assez intéressant. Évidemment, la répétition, quand on est philosophe, ça nous fait spontanément penser à Nietzsche. La conception de l'éternel retour.
1: Ouais.
0: C'est l'idée qu'il faut agir de telle façon que les conséquences de nos actions soient acceptables dans sempiternellement dans le cycle des mondes, etc. Donc, qu'est-ce qui se passe si le produit de mon action venait à se répéter indéfiniment ? Est-ce que j'agirais toujours de la même façon, etc. Donc, je crois que c'est ça l'idée de Nietzsche. Après, je ne suis pas sûr qu'il soit en train de se prononcer sérieusement sur la structure temporelle du monde lorsqu'il dit ça, d'accord ? C'est plutôt une façon de bousculer un peu notre façon d'envisager l'action, quoi.
1: Oui, ouais. Ouais, en musique, il y a en fait une chanson de Prince que j'aime beaucoup, où il parle, le titre de la chanson c'est « Joy in Repetition », ça veut dire « joie dans la répétition ». C'est en fait que moi, je fais le lien avec l'écoute qu'on doit avoir pour cette musique qui n'est pas forcément linéaire et qui peut être très répétitive, où il faut avoir envie de l'écouter.
0: Ouais. Ouais. Mais genre dans la répétition, ça fait plus penser, tu sais, au mythe de Sisyphe, tu vois, chez Camus, où t'as donc Sisyphe qui est condamné à pousser ce rocher rond d'une montagne.
1: Ouais.
0: Et puis il y a cette célèbre phrase de Camus, ah mais il faut imaginer Sisyphe heureux. Donc c'est vraiment ça, t'as vraiment une joy in the repetition.
1: Peut-être que Prince avait ça en tête.
0: Bon, il était tout frêle, j'espère qu'il n'avait pas un immense rocher. J'imagine mal.
1: J'espère que non. 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

0: Bah écoute, je suis ravi du déroulement de cette émission parce que, tu sais, on reproche parfois à la philosophie théorique d'être complètement déconnectée du monde. Pourtant, ce dont on s'est rendu compte, c'est que elle a des applications, cette philosophie théorique, dans des domaines qui sont très concrets, y compris dans des pratiques qui semblent, en tout cas à première vue, très éloignées, comme ton domaine, quoi, la composition musicale. Il me semble que la philosophie nous aide à identifier, à expliciter, parfois à clarifier des concepts que nous mobilisons, que tu mobilises dans ton travail, parfois même sans le savoir. Et voilà, je trouve que des liens émergent très, très spontanément. Et je suis plutôt heureux de ça. Donc la prochaine fois que mes parents me diront « Maintenant, ce que tu fais, ça sert à rien », je dis « Bah non, c'est pas vrai, regardez, mon travail est très utile, y compris dans le cadre de la composition musicale. »
1: Mais absolument, pour moi, c'était hyper utile. Quand j'ai essayé d'écrire ma mémoire, j'avais des questions philosophiques, effectivement, et qui avaient une application pratique dans la musique que j'ai fait. Pour mon travail de master, j'ai plutôt regardé sur des pièces que j'avais déjà écrites. Donc l'exercice était intéressant parce qu'il s'agissait de trouver des pièces que j'avais faites avec intuition, des concepts que j'ai appris postérieurs à la composition des pièces. Mais là, j'ai aussi trouvé qu'il y avait plein de concepts en musique qui naît de la philosophie ou des autres arts. Par exemple, on a parlé des arts visuels.
0: Ouais, mais je trouve que c'est une très bonne façon d'entrer dans la philosophie par cette porte-là, quoi. C'est-à-dire que, on est confronté à des œuvres, il y a une forme d'étonnement, hein. C'est Aristote qui disait, que la philosophie commence par l'étonnement, et puis le questionnement, on s'interroge sur ce qui nous entoure, et puis spontanément, on en vient à lire différentes choses. Moi, c'est vrai que dans mes enseignements, j'essaye autant que possible de les illustrer, et là, tu as apporté, alors je sais pas si je vais diffuser Prince lors de mon prochain
1: pourquoi
0: cours,
1: pas.
0: Mais en tout cas, maintenant, je peux alimenter mes cours d'exemples musicaux et je suis vraiment ravi de cela. C'est vraiment très bien. Ouais.
1: Je trouve que c'est aussi bien parce que moi, j'aime bien la philosophie. Je ne suis pas philosophe, mais avoir des exemples, soit dans le son, soit dans le visuel, comme tu dis, c'est toujours très utile. Et puis aussi, avoir la philosophie comme moteur pour créer, pour faire de la création artistique, c'est aussi très, très bien. Et parler avec toi aujourd'hui, c'était très intéressant.
0: Ouais. Puis ce qui est fort aussi, c'est qu'on parle d'art, mais sans faire, alors on en a fait un petit peu, mais sans faire de la philosophie de l'art à proprement parler.
1: On fait de la
0: philosophie du temps, d'accord. Parce qu'évidemment, ça se fait, hein, réfléchir au statut ontologique de l'œuvre d'art, réfléchir à la définition, qu'est-ce qu'une œuvre d'art, etc. Oui. Mais indépendamment des questions philosophiques qui touchent l'art directement, on se rend compte qu'on peut mobiliser l'art pour illustrer des théories philosophiques, en l'occurrence des théories du temps, et ça, je trouve très précieux. Donc voilà, vive l'interdisciplinarité.
1: Ah oui, absolument. Pour la fin, peut-être j'aimerais bien partager une petite citation de Borges, l'écrivain.
0: Mais je suis très content. Je suis très content. Pourquoi ? Parce que, en fait, pour les gens qui défendent donc, cette conception branchée du temps, donc en opposition au temps linéaire, c'est souvent Borges que l'on cite, son Garden of the Forking Path. Donc
1: Jardín de senderos que bifurcan.
0: Voilà, exactement. Voilà. Et là, c'est vraiment une mise en texte de cette idée de temps branché. Voilà,
1: ouais. Oui, la pièce que j'ai partagée avant, spoiler, j'avais en tête tout le temps le récit de Borges.
0: Ah oui, c'est amusant.
1: Oui. Et j'ai trouvé aussi dans les merveilleux archives de la RTS une petite citation à Borges où il parle effectivement du temps. Bon, on va l'entendre, mais c'est marrant aussi parce qu'il est artiste, pas musicien, pas philosophe, mais il est aussi très intéressé à la question du temps. Et on est au moins 3 personnes, nous deux et Borges, qui s'intéressent au temps.
0: On est bien accompagnés.
1: Oui.
2: Quand saint Paul dit « Je meurs chaque jour », ce n'est pas une image pathétique. Nous ne cessons de naître et de mourir. C'est pourquoi le problème du temps nous touche plus que les autres problèmes métaphysiques. Car les autres problèmes sont abstraits. Le problème du temps est notre problème.
0: Ah oui, alors là, il donne vraiment une dimension existentielle à la question du temps. C'est assez amusant, tu sais, j'évoquais les théories scientifiques du temps, les théories contemporaines, celles d'Einstein. Une histoire assez, je ne sais pas si c'est une histoire connue à vrai dire, mais Einstein, pour consoler l'une de ses amies qui venait de perdre son mari, lui a dit « Mais écoute, c'est pas grave parce qu'il n'y a pas de cessation d'existence. » ton mari existe toujours, mais simplement, il n'est plus situé dans le présent. Et c'était amusant parce qu'il s'est rendu compte que sa théorie, qui est une théorie au sujet du temps, en tout cas, l'interprétation spatio-temporelle de sa théorie, avait des répercussions éthiques. D'accord ? C'est-à-dire que, évidemment, dans un modèle physique où tous les événements existent de tout temps, d'accord ? Donc, la bataille de Waterloo, l'enregistrement de cette émission, mais aussi peut-être la conquête de Mars, tous ces événements existent sur un pied d'égalité ontologique, hein, pas des événements qui existent plus que d'autres. Eh bien, ça avait des répercussions éthiques. Pourquoi ? Bah parce que dans un modèle comme celui-ci, on n'a plus de véritable venue à l'existence, d'accord ? On n'a plus non plus de cessation d'existence. Donc, tout à coup, la mort cesse d'être une préoccupation existentielle au sens strict. Hein. C'est-à-dire que de la même manière que la ville de Milan existe simplement, elle n'est pas située ici à Écublanc, eh bien, mon arrière-grand-père existe simplement, il n'est plus localisé maintenant.
1: Voilà. Bon, Vincent, merci beaucoup d'être ici.
0: Oh bah merci à toi, c'était un plaisir.
1: Oui,
0: non seulement aussi de lire ton mémoire, mais aussi de pouvoir en discuter. Je ne savais pas qu'on évoquerait tous ces sujets. Donc
1: non, moi non plus. C'était hyper intéressant aussi de trouver tout le lien entre ta pratique, ma pratique et l'art et la philosophie en général. Et maintenant, pour conclure l'émission, on va écouter une pièce à moi. C'est une pièce intitulée « Momentos de la ciudad » pour Ensemble, joué ici pour l'ensemble Contre-Champ dans un concert à Genève. C'est une pièce qui va devenir une opéra de chambre. Ce n'est pas encore une opéra de chambre, mais qui a la question du temps en tête parce que c'est construit à partir d'un recueil de poèmes. Et dans le recueil de poèmes, il n'y a pas une narration, mais c'est plutôt comme une sorte de tableau où tu peux penser qu'on parlait tout à l'heure. C'est le poème numéro 14 de Momentos de la Ciudad.

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0: C'était un extrait de Momentos de la Ciudad par l'ensemble Contrechamps, une pièce que j'ai moi-même composée pour terminer ce numéro de la série Mention Très Bien, en partenariat avec la HEM de Genève, conçu et présenté par moi-même, Florencia Novoa, produit par David Christoffel et Sasson Arapien, et réalisé par Bastien Moecli. Merci beaucoup à Vincent Grandjean de l'Université de Neuchâtel de m'avoir accompagné dans cette émission. 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
1: Vincent Stecklin.
2: Les États-Unis ont annoncé avoir lancé de nouvelles salves de bombardements sur l'Iran ce jeudi soir. Des médias iraniens ont fait état de frappes sur différents secteurs du détroit d'Ormuz, dont l'île de Keshm et la région de Bandar Abbas. L'Iran avait auparavant ciblé de son côté des pays de la région alliés de Washington, dans un scénario qui se répète à l'identique depuis plusieurs jours. Les avertissements fusent des deux côtés. Si les installations pétrolières et gazières du Golfe ont pour l'heure été épargnées, Téhéran a menacé de réduire à néant des infrastructures du Moyen-Orient si les siennes étaient attaquées. L'épouse du président du gouvernement espagnol sera jugée pour trafic d'influence et détournement de fonds, l'annonce ce jeudi d'un tribunal madrilène. Une décision qui constitue un nouveau revers pour Pedro Sanchez et le Parti socialiste au pouvoir, qui sont englués depuis des mois dans des scandales de corruption. Le procès de Begoña Gómez se tiendra devant un jury populaire, une procédure réservée en Espagne à un nombre limité d'infractions, dont le trafic d'influence. La date de l'audience n'a pas été précisée. Le pionnier de l'énergie suisse Bertrand Piccard a obtenu le soutien de la Commission européenne pour son nouveau projet Climate Impulse. Son tour du monde en avion à hydrogène est maintenant parrainé par Bruxelles. Le parrainage n'est que symbolique et n'est lié à aucun autre moyen financier. Climate Impulse a pour objectif de faire le tour du monde à bord d'un avion à hydrogène en un seul vol, sans escale et sans émission. De l'hydrogène vert produit à partir d'énergie renouvelable sera utilisé. L'Union européenne force Google à partager ses données de recherche et à s'ouvrir Android aux IA concurrentes. Le géant américain conteste, arguant que cela crée un risque pour la sécurité et le respect de la vie privée de ses utilisateurs. Bruxelles a donné un an au géant technologique pour appliquer cette seconde mesure qui nécessitera une importante mise à jour d'Android. Un ciel changeant cette nuit avec des averses et des orages à partir de l'ouest, des orages localement violents avec de fortes rafales de vent, de la grêle et des pluies intenses. Encore quelques averses le matin vendredi avant une journée en partie ensoleillée. Des orages et des averses l'après-midi et en soirée surtout sur le plateau et les Alpes. 18 degrés en pleine la nuit prochaine, 29 vendredi. La tendance à plus de fraîcheur se poursuivra ce week-end avec de 16 à 26 degrés samedi et un temps assez ensoleillé. Et des risques d'orages en deuxième partie de journée.
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1: Vincent, je te clean.
2: Des frappes aériennes américaines ont touché ce soir un aéroport, une gare et deux ponts situés dans le sud de l'Iran, à proximité du détroit d'Ormuz, selon des médias d'État iraniens. Téhéran a menacé de réduire à néant des infrastructures au Moyen-Orient si les siennes étaient attaquées. Le président américain Donald Trump avait affirmé mardi qu'il frapperait les ponts et les centrales électriques du pays si les Iraniens ne revenaient pas à la table des négociations. Au moins 12 000 décès excédentaires ont été enregistrés dans une dizaine de pays européens au cœur de la vague de chaleur exceptionnelle de fin juin. Des chiffres qui sont le résultat d'une compilation de données nationales réalisée par l'agence France-Presse. Un bilan partiel qui risque de s'alourdir au fil des remontées statistiques. Le patron du groupe américain Nvidia, Jensen Huang, estime que la croissance de l'intelligence artificielle n'en était qu'à ses débuts, malgré la débâcle actuelle des valeurs technologiques. La plupart des cycles technologiques durent entre 10 et 15 ans avant d'atteindre un plateau. Nous sommes au début de celui-ci, a déclaré à Tokyo le patron du géant des puces. Les inquiétudes sur une éventuelle bulle IA se multiplient ces derniers mois, malmenant régulièrement les valeurs du secteur qui reculent encore ce jeudi à la Bourse de New York, qui a clôturé dans le rouge ce soir. Un premier verdict est tombé dans le procès historique de l'effondrement du pont Morandi. Le tribunal de Gênes a condamné à 12 années de prison l'ancien patron d'Autostrade per l'Italia, la société qui gérait le viaduc. Viaduc qui a emporté la vie de 43 personnes, c'était en 2018. Au total, 32 personnes ont été condamnées. Les co-accusés de l'ancien patron d'Autostrade per l'Italia écopant de peines allant jusqu'à 11 ans de prison. Les 25 autres ont été acquittés. SpaceX doit procéder cette nuit à un vol d'essai de sa gigantesque fusée Starship, le premier depuis son entrée record en bourse début juin. Le décollage est prévu depuis Starbase au Texas, au cours d'une fenêtre de tir de 90 minutes qui s'ouvrira à 17h45 heure locale, soit peu avant 1h du matin heure suisse. Il s'agira du 13e vol de cette immense fusée de 124 mètres de haut. L'entreprise espère cette fois réussir sans encombre l'ensemble des étapes clés de la mission. Décollage, ascension, séparation des étages, manœuvre de retour du propulseur, puis amerrissage contrôlé. Des orages localement violents avec des fortes rafales de vent, de la grêle et des pluies intenses cette nuit. Encore quelques averses vendredi matin avant une journée en partie ensoleillée. Des orages et des averses l'après-midi et en soirée, surtout sur le plateau et les Alpes. 18 degrés en pleine cette nuit, 23 vendredi. La tendance à plus de fraîcheur se poursuivra le week-end avec de 16 à 26 degrés samedi et un temps assez ensoleillé et des risques d'orages en deuxième partie de journée.
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1: Laurent Blanchard.
2: Les orages rouges jouent les troubles fêtes cette nuit au Montreux Jazz Festival. La situation instable a contraint l'organisation à évacuer à 2 reprises les espaces extérieurs à 23h, après une première évacuation 3 heures plus tôt. Des précipitations qui vont par ailleurs se succéder le long de l'arc lémanique, au moins jusqu'à 4h cette nuit. Les États-Unis ont lancé une nouvelle salve de frappe contre l'Iran hier soir. Il s'agit de la 5e nuit consécutive, rappelle l'armée américaine. 2 ponts, un aéroport et une gare dans le sud de l'Iran auraient été touchés, selon la télévision d'État iranienne. Elle évoque également 2 morts et 6 blessés. Par ailleurs, l'armée américaine indique avoir arraisonné hier un navire dans le golfe d'Oman dans le cadre de son blocus des ports iraniens. SpaceX procède cette nuit à un vol d'essai de sa gigantesque fusée Starship. Il s'agit du premier depuis son entrée record en bourse début juin. Un vol destiné à valider l'évolution et aussi les corrections sur la fusée qui mesure 124 mètres de haut. Le propulseur s'était abîmé dans les eaux du golfe du Mexique lors d'un précédent essai en mai. L'étage supérieur doit quant à lui déployer 20 satellites Starlink. Le mystère demeure à Buren, dans le canton de Soleure, 6 jours après la découverte d'un corps démembré dans un champ de colza. La police confirme qu'il s'agit d'une femme et que le corps se trouvait à cet endroit depuis un certain temps. La dépouille est dépourvue de tête, de mains et de pieds. Pour autant, la piste criminelle ne serait pas privilégiée pour l'instant. Les 95 passagers d'un bateau de croisière fluvial turgovien ont finalement pu poursuivre leur périple hier soir. Leur embarcation s'est échouée hier matin sur un banc de sable sur le Rhin lors d'une manœuvre à Bonn en Allemagne. Les premières tentatives de tractage par d'autres navires pour l'extraire ont échoué. Les passagers sont restés bloqués à bord, mais il n'y a pas de blessés. Le gouvernement britannique demande, lui, une enquête de la FIFA après le déploiement par des joueurs argentins d'une banderole proclamant que les îles Malouines sont argentines. Les faits se sont produits mercredi à l'issue de la demi-finale du mondial de football remporté par l'Angleterre. Face à l'Angleterre, 2-1. Les joueurs faisaient référence au litige territorial qui a dégénéré en conflit armé en 1982 entre l'Argentine et la Grande-Bretagne. Le président argentin Javier Milei a dit hier comprendre ces joueurs, mais a renouvelé un appel à ne pas mélanger football et politique. Et puis au meeting de Lucerne hier, Léonie Hugli bat le record de Suisse du javelot, 62,18 m au bout de sa 6e et dernière tentative. Elle améliore de 24 cm son propre record établi il y a seulement 2 mois. Par contre, retour en retrait pour l'instant pour Mujinga Kambuji. Elle se contente d'une 7e place dans sa série aux 100 mètres à 11 secondes 58, loin derrière des 11 secondes 33 réussies à Bulle samedi dernier. Un petit mot de la météo et quelques averses encore possibles donc en début de matinée. Ensuite, c'est un temps en partie ensoleillé qui nous attend ce vendredi. À nouveau quelques averses et des orages cet après-midi en soirée. Orages surtout du plateau aux Alpes et localement violents, du soleil et des risques d'orages plus faibles sur le bassin lémanique et le Jura. Les températures iront jusqu'à 28 degrés.
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1: Laurent Blanchard.
2: Le Montreux Jazz Festival contraint d'évacuer ses espaces extérieurs à cause des orages, hier soir et cette nuit. Seule une petite poignée resteront ouverts, précise l'organisation il y a tout juste une heure. Des précipitations qui succèdent donc le long de l'arc lémanique, au moins jusqu'à 4h ce matin. Les États-Unis ont lancé une nouvelle salve de frappe contre l'Iran hier soir. Deux ponts, un aéroport et une gare dans le sud de l'Iran, donc, auraient été touchés, selon la télévision d'État iranienne, qui fait part de 2 morts et de 6 blessés. L'armée koweïtienne dit, il y a quelques minutes, répondre à des attaques de drones et de missiles. Enfin, l'armée américaine indique avoir arraisonné hier un navire dans le golfe d'Oman, dans le cadre de son blocus des ports iraniens. En France, les crimes commis sur des mineurs pourraient devenir imprescriptibles. Les députés ont accepté ce principe hier. Jusqu'alors, seuls les crimes contre l'humanité étaient imprescriptibles. Les viols sur des mineurs étaient par exemple eux prescrits après une durée de 30 ans. Mais la mesure pourrait être entachée d'inconstitutionnalité. SpaceX annule finalement son vol d'essai qui devait avoir lieu cette nuit. Ça devait être le premier depuis son entrée record en bourse début juin. Mais le lancement a été interrompu automatiquement au tout dernier moment. Certains des moteurs ne sont pas allumés, écrit Elon Musk sur X. Ce vol était destiné à valider les évolutions et aussi les corrections sur cette fusée de 124 mètres de haut. Lors du précédent vol d'essai, le propulseur s'était abîmé dans les eaux du golfe du Mexique. Donald Trump va lui s'adresser solennellement aux Américains cette nuit, hors Suisse, dans un discours centré sur les vulnérabilités, selon lui, du système électoral aux États-Unis. Il a beau avoir été élu 2 fois à la Maison-Blanche, il ne cesse de répéter, sans fournir de preuves, que les processus de vote sont corrompus au détriment des Républicains. Il assure avoir également remporté le scrutin de 2020. Le Tour de France s'approche de la Suisse ce vendredi, 205 km entre Dole et Belfort, après un détour par le Ballon d'Alsace. Tadej Pogacar, toujours en jaune, à plus de 3 minutes de Jonas Vingegaard. Hier, 3e victoire sur cette édition pour le Belge Tim Merlier. Ils étaient engagés lors de la Coupe du Monde de canoë qui vient de se terminer au Canada et a priori ils ne rentreront pas chez eux. 9 canoëistes cubains ont fait défection, a appris cette nuit l'agence France Presse. Ni l'Institut cubain des sports ni la Fédération cubaine de canoë n'ont réagi. Les défections de sportifs cubains sont fréquentes. L'île traverse actuellement une grave crise économique, énergétique et sociale liée en partie à un blocus pétrolier américain. On reprend un petit peu le même temps qu'hier, hein, et que ces 2 derniers jours d'ailleurs. Quelques averses encore possibles en début de matinée, puis ce sera un temps en partie ensoleillé. À nouveau quelques averses ou orages l'après-midi et en soirée, surtout du plateau aux Alpes. Il n'y aura probablement d'ailleurs qu'un petit peu plus de soleil et de risques d'orages plus faibles sur le bassin lémanique et le Jura. Il fera aussi jusqu'à 28 degrés. Et puis attention, si vous êtes actuellement sur l'autoroute A9, on nous signale un accident entre Vevey et Chèbre, entre Martigues donc et en direction de Lausanne sur la voie centrale. La voie centrale est actuellement bloquée.
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